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Je vous salue Marie, pleine de grâce. Le Seigneur est avec vous. Vous êtes bénie entre toutes les femmes. Et

Salut Marie, pleine de grâce, le Seigneur est avec vous. Vous êtes bénie entre toutes les femmes, Jésus, le fruit de vos entrailles, est béni. Sainte Marie, Mère de Dieu, priez pour nous, pauvres pécheurs, priez pour nous, pauvres pécheurs.

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1: La mode est aux jupes courtes et blazers bien repassés. L'été sera donc 60s. Alors cette semaine, eh bien c'est 1967. 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

0: Il est 5h en temps universel, 7h ici à Paris.
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0: Bonjour à tous, merci d'être avec nous pour le début de ces 3 heures d'information internationale. On commence sans plus tarder avec le journal de Candice Mazotomazic. Bonjour Candice.
2: Bonjour Clotilde et bonjour à toutes et à tous.
0: Et à la une, Ottawa et Washington qui se rendent coup pour coup dans leur guerre commerciale.
2: Le Canada riposte aux droits de douane américains et annonce 15 à 50% de surtaxe sur une série de produits importés des États-Unis. L'acier, le matériel agricole ou encore l'électronique sont concernés. Les précisions dès le début de ce journal. Nous serons aussi à Mayotte, ce département français où le Premier ministre Sébastien Lecornu entame une visite de 2 jours pour parler reconstruction, 1 an et demi après le passage du cyclone Chido, avant de prendre la direction de la Cisjordanie occupée où des familles palestiniennes sont toujours prises au piège. À Kousra, les colons israéliens poursuivent leur siège.
0: Et puis c'est une préoccupation devenue mondiale, la sécheresse.
2: Alors que le Salvador et le Panama viennent d'annoncer l'état d'alerte à la COP17 contre la désertification, on est encore loin d'un consensus autour des solutions à mettre en place, vous allez l'entendre.
0: Le Canada l'avait promis, il répond au dollar près aux nouveaux droits de douanes américains.
2: Des surtaxes canadiennes de 15 à 50% sur des produits importés des États-Unis à partir du 8 septembre prochain. L'acier, les produits laitiers, le matériel agricole, mais aussi l'industrie du papier seront soumis à ces mesures. Une riposte aux droits de douane américains annoncée lundi par Donald Trump. Le Canada aidera les entreprises touchées, assure le ministre des Finances, qui a aussi promis une enveloppe de plus de 4,5 milliards d'euros pour les soutenir, signe d'une crise qui s'enlise entre les deux pays voisins. Et pour Julien Martin, professeur au département de sciences économiques de l'Université du Québec à Montréal, il faut aussi lire cette guerre commerciale au travers des agendas politiques des deux camps. On l'écoute.
3: Les mesures de Trump envers le Canada ne sont pas du tout populaires et donc il ne faut pas non plus avoir des répliques qui vont faire que les électeurs américains vont tout à coup se dire « Ah bah finalement le Canada, c'est pas un pays ami, c'est pas un pays sympathique et donc peut-être que Donald Trump avait raison. » L'autre dimension politique, c'est qu'il y a aussi des élections au Québec. Il y a un référendum d'indépendance en Alberta. Et là, Mark Carney, c'est aussi la manière dont il se positionne dans cette guerre commerciale est aussi extrêmement importante. Une des choses avec laquelle elle a justifié son retrait des négociations, c'est de dire que les demandes des Américains par rapport au contenu en français, le contenu culturel en français, n'étaient pas acceptables. Et là, il s'adressait directement au Québec, où on sait que le français est extrêmement important, en leur disant « le Canada ne vous lâche pas, cherche à défendre le français contre les Américains ». Et donc le positionnement de Mark Carney doit aussi se penser dans ce triptyque. Vous avez le référendum d'indépendance en Alberta, les élections au Québec et bien sûr les élections américaines de mi-mandat.
2: Le chercheur Julien Martin au micro de Jeanne Bartoli, une guerre commerciale qui se traduit aussi par une guerre des mots. Donald Trump dit penser sérieusement à changer le nom du lac Ontario en lac Amérique. Déclaration hier du président américain qui affirme ne plus vouloir faire de business avec cette province canadienne. Région située près de Détroit aux États-Unis et où le secteur automobile menacé des droits de douane par Washington est particulièrement implanté.
0: C'est un marathon mahorais qui débute aujourd'hui pour Sébastien Lecornu.
2: Le Premier ministre français entame 2 jours de visite dans l'archipel, toujours meurtri par les dégâts du cyclone Chido, survenu il y a 1 an et demi. Le chef de l'exécutif sera accompagné de plusieurs membres du gouvernement pour travailler dossier par dossier avec les élus du territoire et confirmer des grands projets. Sébastien Lecornu l'assure, il ne s'agit pas d'un énième plan supplémentaire, mais bien de concret. Et pourtant, sur place, ces annonces peinent à convaincre Lola Fourmi.
4: Un début de visite marqué par un jour férié à Mayotte. Mais pour autant, tout ne sera pas si calme puisque l'intersyndicale appelle les manifestants à se rassembler pour accueillir les ministres. Parmi eux, Rakoton Dravelo Rivo Malala et le secrétaire départemental FSU. Et ce ballet politicien lui inspire un dicton maori.
5: Wingwa Mavindo Tiwingwanadzi, c'est pas le nombre des plus sûrs de coco qui fait le nombre de coco. Il n'y a rien à espérer, mais nous avons des revendications. L'alignement des droits sur le national et aussi l'augmentation du taux d'indexation des salaires. Parce que à Mayotte, on ne construit pas le service public avec la précarité.
4: La précarité, le vice-président du conseil départemental en charge de l'action sociale la constate au quotidien. Plusieurs antennes de la PMI, la protection maternelle infantile, sont toujours impraticables en raison des dégâts causés par Chido. Madi Moussavelou en appelle donc au respect des engagements.
6: Nous avons engagé des frais. Aujourd'hui, nous espérons tout simplement que ces remboursements se fassent comme convenu pour qu'on puisse finir les travaux. Je suis inquiet. Nous avons fait le choix de la République. Je ne voudrais pas regretter ce choix-là un jour.
4: Dans une lettre envoyée il y a quelques jours au maire, le Premier ministre Sébastien Lecornu a dénoncé un manque d'engagement des crédits alloués pour la refondation de Mayotte, tout en reconnaissant quelques lignes plus bas qu'il n'avait été délégué que fin avril. Lola Fourmi, Mayotte, RFI.
2: Un déplacement où il sera aussi question d'immigration clandestine, thématique au cœur de la campagne pour l'élection présidentielle en France. Le candidat Horizon, Édouard Philippe, s'était d'ailleurs aussi rendu à Mayotte la semaine dernière. Il avait appelé, je cite, à mettre fin à l'appel d'air de l'immigration sur ce territoire où près de la moitié des habitants sont de nationalité étrangère. Dans le reste de l'actualité internationale, les FDS, les puissantes forces kurdes présentes en Syrie qui annoncent leur dissolution. Fruit d'un accord conclu en janvier dernier entre cette minorité et le pouvoir central, compromis trouvé dans le cadre du processus de réunification du pays voulu par le président Ahmed al-Shara, arrivé à Damas il y a un an et demi. Les autorités syriennes qui ont par ailleurs exprimé leur mécontentement sur un tout autre dossier. Le chef de la diplomatie dénonce la violation flagrante de son intégrité territoriale après la visite du ministre israélien de la Défense dans le sud de la Syrie. Israël Katz, qui s'est rendu hier auprès des troupes de l'État hébreu positionnées dans cette zone, promettant leur maintien pour assurer, je cite, la sécurité d'Israël.
7: Pendant ce temps, la situation reste toujours inchangée à Qusra, cette localité du nord de la Cisjordanie occupée où les colons israéliens poursuivent leur siège.
2: Oui, voilà, 2 semaines que 3 maisons de familles palestiniennes sont assiégées, 13 habitants sont encore terrés chez eux. C'est en effet le statu quo et sur place, le rôle de l'armée israélienne est toujours aussi ambigu. Elle protège les résidents mais sans ordonner aux colons de quitter les lieux. Une situation qui complique le quotidien des assiégés au point de devoir se coordonner avec les soldats pour les gestes les plus anodins. Reportage signé Frédéric Misselin.
4: Vivre dans une zone militaire fermée signifie que l'armée israélienne contrôle les déplacements, les accès, les approvisionnements. La maison de Loa Iridi est assiégée depuis 2 semaines. Ce Palestinien explique qu'il doit faire valider par les militaires chaque geste du quotidien. Ça s'appelle la coordination.
8: La coordination, ça veut dire que je dois appeler les autorités locales, le maire du village de Qusra. Lui, il doit appeler l'autorité palestinienne. L'autorité palestinienne doit appeler l'armée israélienne pour obtenir l'autorisation dont j'ai besoin pour que quelqu'un puisse m'apporter de la nourriture, par exemple. Et ce processus prend des heures et des heures. Il faut parfois des jours avant d'obtenir une autorisation. C'est complètement fou.
4: C'est valable pour le ravitaillement, mais aussi pour le ramassage des poubelles. Dans la cour des voisins, assiégés également, les ordures s'entassent dans des sacs verts. Youssef Hassan explique que l'armée a réquisitionné sa maison au début des attaques de colons. Les soldats israéliens sont partis au bout de quelques jours en laissant leurs poubelles.
9: Ce que vous voyez là, ce sont nos saletés, nos ordures. Et là, ce sont les déchets que l'armée a laissés. Ces ordures-là, ce sont celles de l'armée.
4: Le jour de notre visite, le passage du camion Ben avait été coordonné par la municipalité. Le véhicule a attendu au checkpoint avant de venir ramasser toutes les poubelles. Frédéric Misselin, de retour de Qusra, RFI.
7: Elles ont fait les frais, Candice, de la politique anti-immigration de l'administration Trump, ces personnes d'origine latino-américaine ou africaine expulsées des États-Unis vers le Libéria.
2: Oui, c'est ce qui avait été convenu entre Monrovia et Washington. Le Libéria s'est dit prêt à accueillir 1200 personnes, sommet de quitter les États-Unis. Un premier groupe d'une vingtaine de ressortissants est arrivé jeudi dernier sur place. Et d'après le média américain NBC, 6 d'entre eux auraient refusé de sortir de l'avion avant d'être transférés en Guinée équatoriale. Et pour celles et ceux qui sont restés dans la capitale libérienne, le futur est pour le moins incertain, Victor Cario.
10: Ils sont originaires d'Amérique latine ou de pays africains et logent pour la plupart dans un hôtel juste en dehors de la capitale, administré par l'Organisation internationale pour les migrations, OIM. Si les personnes expulsées par Washington sont aujourd'hui techniquement libres de leur mouvement, leur situation n'en reste pas pour le moins précaire, selon Alma David, avocate pour le cabinet américain Novo Legal Group, qui est en contact avec certains de ses ressortissants.
11: Je ne suis pas certaine qu'ils sont suivis par un service de sécurité, mais il est clair qu'ils ne se sentent pas libres de juste se balader sans être surveillés de près.
10: Avant d'être expulsés, tous ont obtenu de la justice américaine une protection contre un rapatriement. rapatriement forcé, un document accordé face au risque que ces personnes ont d'être persécutées ou torturées si celles-ci retournent dans leur pays d'origine. L'éventualité du retour semble pourtant être aujourd'hui la plus crédible, selon Alma David.
11: Même s'ils ne sont pas mis de force dans un avion en direction de leur pays d'origine, en réalité, ils ont vraiment très peu de choix. Ils peuvent rester où ils sont pour les prochains 90, voire 180 jours, mais ils n'ont pas de passeport, donc ils ne peuvent réellement aller nulle part. Et la seule façon pour eux d'obtenir des documents de voyage, c'est par l'OIM. Le problème, c'est que l'OIM ne peut fournir de documents de voyage que pour retourner dans son pays d'origine.
10: Ne reste donc plus qu'une bataille judiciaire à mener, le tout dans un délai restreint. Seul espoir pour ces expulsés de retourner aux États-Unis et de retrouver pour certains les familles desquelles ils ont été séparés.
2: Les explications de Victor Cariou. L'aéroport international de Caracas rouvrira ses portes le 1er septembre. Les vols commerciaux étaient fermés depuis 2 mois à cause des dégâts provoqués par le double séisme qui a ravagé le Venezuela. Plus de 6500 morts ont été recensés d'après le dernier bilan. Dans un communiqué, l'aéroport évoque une profonde reconnexion avec le monde. Après le Honduras, la semaine dernière, le Salvador et le Panama en état d'alerte face à El Niño. Les deux pays d'Amérique centrale qui subissent déjà de plein fouet les conséquences de ce phénomène climatique naturel. Des baisses de précipitations qui ont déjà contraint à réduire le trafic du canal de Panama. Au Salvador, c'est la hausse des températures et la sécheresse record qui inquiète les autorités.
7: Oui, ce sont des sujets qui sont en ce moment même débattus à Oulan-Bator, la capitale de la Mongolie qui accueille toujours depuis le 17 août la COP17 contre la désertification.
2: Un sommet mondial qui doit déboucher sur un accord de mesures concrètes pour lutter contre la dégradation des sols et les sécheresses à répétition. Et il faut dire que le temps presse, il reste 3 jours de discussion pour arriver à un consensus. Des négociations rendues particulièrement difficiles par les États-Unis qui bloquent sur toutes les décisions principales, même celles qu'ils avaient pourtant validées lors des réunions préparatoires de cette COP17. Alors dans ce contexte, comment imaginer que les revendications des États africains aboutissent ? Quelques éléments de réponse avec Igor Strauss.
12: C'était déjà la principale demande du groupe Afrique lors de la COP16 à Riyad en 2024, la mise en place d'un cadre mondial juridiquement contraignant consacré à la sécheresse. L'enjeu derrière cette demande était d'obtenir des fonds pour aider les pays les plus exposés à s'adapter. Avec le refus des Occidentaux il y a 2 ans, cette question est donc revenue sur le devant de la scène en Mongolie. Et pour l'instant, le résultat est le même. Les Occidentaux, États-Unis en tête, ne veulent pas entendre parler d'un tel accord et bloquent les négociations qui prennent énormément de retard. Pour lutter contre la sécheresse qui s'annonce terrible cette année sur le continent africain avec l'arrivée du phénomène climatique El Niño, chaque État devra donc se débrouiller seul en élaborant un plan national sécheresse avec l'appui de ses partenaires et des bailleurs de fonds. Après avoir bloqué les décisions sur l'égalité homme-femme, sur les migrations et sur la participation de la société civile et des peuples autochtones, les États-Unis continuent leur travail de sape à la seule COP auquel ils participent.
2: Les détails d'Igor Strauss pour refermer ce journal.
7: Candice Mazo Thomasic pour le journal.
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4: On aime bien d'abord employer le mot « j'ai le droit ». Ça, c'est très français. On oublie qu'il y a des devoirs derrière, ça, automatiquement, à commencer par la constitution de la Révolution française, on avait tous les droits, mais on n'avait plus de devoirs. Non, on veut montrer qu'on a le droit. On peut aller loin, hein. Savoir exactement ce que c'est que ce droit.
5: Oui, c'est vrai que ce que vous dites, les gosses, tout ça,
4: ils disent
5: on a le droit de...
4: Tout de même, on est structuré un peu dans une morale de base. Alors, à ce moment-là, on sait qu'on déborde de sa morale ou de sa réflexion. Alors, peut-être, si on veut aller au-delà de sa morale, pourquoi pas? On a tous les droits, à ce moment-là.
6: On a le droit, bien sûr. Mais n'aimer personne, ça ne se conçoit pas. Je crois, à mon point de vue. Hein.
4: Ça peut aller très loin, justement, si on ne réagit pas moralement. Pour dire simplement le mot moral, enfin, on peut avoir plusieurs types de...
6: Détester? Non. Non, sûrement pas.
5: Non, je me dis... Je trouve qu'ils sont plutôt malheureux. Enfin, j'ai pas de la haine contre eux. J'ai de la haine, si vous voulez, mais je voudrais pas qu'il leur arrive quelque chose à ce point-là, quoi. J'ai eu quand même un peu de haine, mais je leur souhaite pas malheur ou tout ça. Je dis, ils verront par la suite, par eux-mêmes, que c'était pas bien. Et puis, enfin, moi, je vois ça comme ça, mais je sais pas.
6: Pour détester quelqu'un, il en faudrait beaucoup, quand même. Hein? Je sympathise plus ou moins, mais je ne déteste pas.

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0: Le journal international. Bonjour Marion Cazeneuve.
2: Bonjour Clotilde, bonjour à tous.
0: Et à la une, la réponse d'Ottawa aux droits de douane américains.
2: Une réponse au dollar près de ces surtaxes douanières, 15 à 50% sur une série de produits américains. Réponse ferme du Premier ministre canadien, mais les entreprises, elles, craignent d'importants dégâts collatéraux. L'armée israélienne complice des violences des colons. C'est l'accusation d'une ONG israélienne qui enquête en Cisjordanie occupée. Dans ce journal également, la visite du Premier ministre français Sébastien Lecornu à Mayotte, un an et demi après le passage du cyclone Chido. Il parlera aussi de l'immigration clandestine dans l'archipel. Et puis de Donald Trump à Beyoncé, les Américains pleurent la disparition de Dolly Parton, légende de la musique country, originaire du Tennessee. Elle est morte hier à 80 ans des suites d'un cancer.
0: Le Canada tient donc tête à Donald Trump.
2: Avec des surtaxes douanières de 15 à 50% sur des produits américains, à partir du 8 septembre, le Premier ministre canadien Mark Carney a détaillé cette riposte au dollar près à son premier partenaire commercial. Depuis ce week-end, Washington applique des surtaxes de 50% sur certains produits canadiens après des négociations infructueuses entre les deux voisins. Et si les Canadiens sont satisfaits en général de la réponse ferme d'Ottawa, les entreprises et les syndicats en redoutent quand même les conséquences, Nafia Liber.
3: On ne peut pas se laisser faire non plus.
4: C'est le sentiment qui domine dans les milieux économiques. Ottawa devait répliquer, mais la riposte ne sera pas sans conséquences, ajoute immédiatement Damien Siles du Conseil québécois du commerce de détail.
3: Entre 75 et 80% des échanges du Canada sont avec les États-Unis. Nos économies sont vraiment imbriquées, donc les dégâts collatéraux sont énormes.
4: Ottawa assure avoir ciblé des produits américains qui peuvent être facilement remplacés au Canada, meubles, vêtements, électroménagers, mais aussi l'acier et l'aluminium américain qui seront surtaxés jusqu'à 50%. Et là, prévient Nicolas Lapierre du syndicat des métallos, le calcul devient plus risqué.
5: Il faut juste être conscient qu'on se fait un peu harakiri en termes de producteurs, parce qu'évidemment, ça va coûter plus cher pour importer de l'acier, de l'aluminium.
4: D'où donc, les 7,5 milliards de dollars débloqués par Ottawa pour soutenir les entreprises, mieux indemniser les travailleurs impactés et éviter davantage de mise à pied dans les secteurs les plus touchés.
5: On en avait besoin de certaines mesures de soutien. C'est clair qu'on a des employeurs qui pourront plus continuer à faire les frais de cette guerre-là, parce qu'il y a des communautés tout entières qui vont être durement touchées.
4: Dans l'opinion publique aussi, la fermeté l'emporte. Près de 2 Canadiens sur 3 approuvent la riposte tarifaire, mais 9 sur 10 redoutent désormais d'en payer la facture avec une hausse des prix. Nafia Liber, Montréal, RFI.
2: Et pour limiter les dégâts, Mark Carney a aussi annoncé le déblocage de 4,5 milliards d'euros d'aide pour les secteurs touchés par ces surtaxes américaines. En Syrie, le chef kurde Mazloum Abdi annonce la dissolution de ses forces, les FDS. Les forces démocratiques syriennes avaient notamment combattu les djihadistes du groupe État islamique en Syrie. Elles doivent désormais être intégrées à l'armée de Damas. Un accord en ce sens avait été passé en janvier entre Ahmed al-Shara, nouveau dirigeant du pays depuis la chute de Bachar al-Assad en 2024. Un nouvel accord donc entre ce dernier et les forces kurdes.
0: La Syrie qui condamne par ailleurs l'entrée sur son sol du ministre israélien de la Défense.
2: Israël Katz s'est rendu dans le sud du pays où sont stationnées des troupes de l'armée israélienne. Il a réaffirmé la volonté d'Israël de maintenir des forces sur place tant qu'il y aurait des menaces sur la sécurité du pays. Israël craint le déploiement de soldats turcs en Syrie, ce que dément Ankara. L'armée israélienne déployée aussi en Cisjordanie occupée et critiquée pour son inaction face à la violence des colons, comme à Kousra, ce village assiégé depuis plus de 2 semaines où les habitants palestiniens ne peuvent plus sortir de chez eux. Les agressions, les intimidations des colons sont quotidiennes en Cisjordanie occupée et l'armée est complice, dénonce des ONG israéliennes. Nicolas Falaise.
6: Doron Meinrath était colonel lorsqu'il servait dans l'armée israélienne. Aujourd'hui retraité, il milite sur le terrain. Son ONG s'appelle Looking Occupation in the Eyes, regarder l'occupation dans les yeux.
7: In a place named Hirbet Tawil.
6: Doron Meinrath raconte son arrestation la semaine dernière près de la ville palestinienne de Naplouse. Le militant israélien se trouvait à proximité d'une citerne palestinienne que des colons se sont appropriés. À l'arrivée de l'armée israélienne, les colons n'ont pas été inquiétés, mais Doron Meinrath, lui, a été interpellé, jugé et interdit d'accès à la zone pendant 10 jours. Le militant se félicite d'avoir eu gain de cause après avoir fait appel de ce jugement, mais il porte un regard sombre sur la situation. Beaucoup de soldats, beaucoup d'officiers soutiennent les idées et les actions des colons. Ils sont favorables au nettoyage ethnique, déplore Doron Meinrath, qui parcourt inlassablement la Cisjordanie occupée pour dénoncer les violences des colons. Ils sont le bras armé du gouvernement et l'armée les soutient, conclut le militant anti-occupation.
2: Nicolas Falaise.
0: Le Premier ministre français est attendu à Mayotte.
2: Visite de 2 jours de Sébastien Lecornu, 1 an et demi après le cyclone Chido. Il veut hâter la reconstruction dans l'archipel. Il parlera aussi de l'immigration clandestine, un sujet souvent abordé par les politiques. La moitié des 320 000 habitants sont d'origine étrangère, en majorité des Comores voisines. Ces chiffres donnés par l'INSEE datent de 2019. L'Institut de statistique doit les actualiser à la fin de l'année. En tout cas, sur place, les électeurs se tournent de plus en plus vers le Rassemblement national d'extrême droite. Mais les partis oublient souvent de rappeler le contexte régional lorsqu'ils parlent de l'immigration. C'est ce que regrette Vittoria Logripo. Elle est déléguée nationale en région Océan Indien à la CIMAD, Association de soutien aux migrants.
7: Je pense que c'est important aussi pour expliquer ces flux, plutôt que de parler d'appel d'air, de parler d'un îlot de richesse dans un océan de pauvreté. C'est aussi important de se redire que Mayotte, bien que ce soit un département français extrêmement paupérisé, c'est quand même un territoire qui a un PIB par habitant 5 fois supérieur à celui des îles comoriennes voisines, qui a un PIB 20 fois supérieur à Madagascar et qui est finalement en proximité, toute relative, mais proximité quand même, d'États d'Afrique continentale et notamment de la région des Grands Lacs qui est en proie à de violents conflits qui, voilà, et du coup ces conflits qui poussent des milliers de personnes à fuir coûte que coûte finalement. Donc l'immigration illégale, c'est tout ça. Simplement, la recherche, nous semble-t-il, complètement légitime d'une vie meilleure et de perspectives pour toute une génération, notamment de personnes comoriennes qui sont dans un état où les libertés individuelles sont quasi inexistantes, où simplement se nourrir est un combat quotidien, mais aussi des personnes qui prétendent et répondent aux critères de l'asile, qui viennent notamment de pays comme le Burundi, comme la RDC, et qui fuit face à des dangers totalement légitimes aussi.
2: Vittoria Logripo de la CIMAD, Association de soutien aux migrants, propos recueillis par Tanita Fallet.
0: On va revenir plus largement sur la situation à Mayotte, sur la visite aussi du Premier ministre français sur place dans une heure dans le dossier du prochain journal. L'immigration à Mayotte, donc thème de campagne pour certains candidats à l'Élysée. D'autres s'appuient plutôt sur leur programme écologique.
2: Marie. Raphaël Glucksmann, cofondateur du parti Place Publique, a choisi ce thème pour son premier déplacement de campagne. Il promet, s'il arrive à l'Élysée dans 8 mois, 100 jours de transformation pour, dit-il, libérer la France de son addiction au gaz et au pétrole. Charlotte Urien-Tomaca.
8: C'est au pied d'un parc à éoliennes en Charente-Maritime que Raphaël Glucksmann a choisi d'organiser son premier déplacement de campagne depuis l'officialisation de sa candidature à la présidentielle. À ses côtés, Yannick Jadot, sénateur écologiste qui a annoncé son ralliement au candidat de Place Publique. Casque sur la tête, baudrier autour du corps, Raphaël Glucksmann s'est même hissé au sommet d'une éolienne. Un choix symbolique pour le candidat qui veut faire de la transition écologique l'un des axes majeurs de sa campagne.
9: Dès la prise du pouvoir, nous engagerons les 100 jours de la révolution écologique.
8: Reste toutefois un sujet de désaccord entre les deux hommes, le nucléaire. Raphaël Glucksmann se dit favorable à la construction de nouveaux EPR, tandis que Yannick Jadot y est opposé.
10: On va travailler à construire des scénarios qui nous permettront de trouver un accord sur le besoin ou pas de nouveaux réacteurs nucléaires.
8: Quelques kilomètres plus loin, direction le Marais Poitevin, Raphaël Glucksmann y défend un autre volet de son projet écologique. Une façon de relier transition écologique, agriculture et énergie et d'essayer de se défaire de son image de candidat parisien.
9: Pensez aux 6 mois qu'on vient de vivre. On doit engager des transformations radicales.
8: Premier déplacement, premier message. Pour Raphaël Glucksmann, la campagne présidentielle commence donc avec l'écologie comme ligne de départ.
2: Un mois après la crise de Ceuta, les relations entre Rabat et Madrid restent tendues. Le gouvernement espagnol a présenté hier des mesures pour accélérer le renvoi des migrants qui se trouvent encore sur l'enclave espagnole. Et à Rabat, cette crise a relancé ces dernières semaines le débat sur la souveraineté de Ceuta. Mathias Reynal.
11: L'image a retenu l'attention des médias marocains lundi soir face à Mohamed VI lors de la traditionnelle veillée religieuse du Maolid, présidée par le souverain. Le ministre des Habous et des Affaires islamiques cite Septa, l'appellation marocaine de la ville de Ceuta. Ahmed Taoufek évoque deux penseurs marocains originaires de la cité. Surtout, il mentionne l'utilisation d'un ouvrage soufi dans la mobilisation des Marocains pour, dit-il, libérer les villes occupées sur l'océan Atlantique au début de l'époque moderne. Sans constituer l'expression d'une revendication officielle, les références employées dans ce discours interpellent dans cette période de tension avec l'Espagne, alors que le ministre de la Justice marocain a lui appelé, il y a quelques jours encore, de manière très frontale cette fois, je cite, « au retour de Septa à la patrie ». Ce n'est pas la première fois que ces références sont brandies par Rabat. Il y a un an, Mohamed VI demandait déjà au Conseil supérieur des oulémas dans une lettre de mettre en valeur le recueil de prières soufis, cité par Ahmed Taoufek. Depuis, le contexte a changé. Mathias Reynal, Casablanca, RFI.
0: Se réveiller dans le corps d'un autre, c'est le cauchemar, Marion, que vit David dans le film L'Inconnu.
2: Ce trentenaire, après une nuit avec une jeune femme, se réveille dans le corps de cette femme, cette inconnue, et se lance dans une quête pour la retrouver. Un thriller qui était en compétition au dernier festival de Cannes et que nous présente Sophie Tarlotin.
12: Et si un jour vous vous réveillez dans le corps d'un ou d'une autre ? David, photographe solitaire et dépressif, se serait bien passé de cette expérience effrayante. Plus que le changement de genre, ce qui passionne le réalisateur Arthur Harari, c'est la question de l'identité.
13: C'est des questions que les enfants se posent. Par exemple, on regarde ses parents et on se dit « mais si ça se trouve, c'est pas mes parents ». Donc ces espèces d'exercices de pensée enfantins, ils ont à voir profondément avec la question de l'être en fait et de le réel de l'identité.
14: Vous êtes qui ?
12: Ce thriller étrange met en scène deux acteurs principaux, Nils Schneider et Léa Seydoux, qui incarnent des personnages perdus dans le corps de l'autre.
13: C'est chercher l'étranger en soi. Et donc ça, c'est un moment, le sol s'ouvre sous les pieds. Et donc ils ont fait cette expérience. Mais oui, c'était une espèce de route inconnue pour eux. Ouais.
15: Vous leur avez demandé une transformation physique.
13: Je pense que c'était à la fois appelé par le film et par des circonstances presque indépendantes de ma volonté. Léa est tombée enceinte pendant qu'on préparait le film. Et Nils, de son côté, il était très amaigri déjà. Et effectivement, pour devenir l'autre, il est devenu autre physiquement.
12: Métamorphosé, voire méconnaissable, ils réussissent la performance ultime de tout acteur, changer de genre et de peau.
0: Et puis aux États-Unis, l'Empire State Building scintille en rose cette nuit à New York.
2: En hommage à Dolly Parton, qui aimait beaucoup cette couleur, l'icône de la musique country est morte hier à 80 ans. De nombreuses stars américaines, de Beyoncé à Taylor Swift, rendent hommage à ses 60 ans de carrière. 100 millions d'albums vendus, 3000 titres, dans lesquels elle parlait souvent de pauvreté, d'émancipation des femmes, comme dans 9 to 5, où elle raconte le quotidien d'une travailleuse qui travaille de 9h à 17h pour gagner à peine de quoi vivre.

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1: La mode est aux jupes courtes et blazers bien repassés. L'été sera donc 60s. Alors cette semaine, eh bien c'est 1967. En mai, Sandy Shaw nous chantait Puppet on a String, je ne m'aventurerai pas sur la vraie traduction. Et en juin, The Tremolos cartonnait avec Silence is Golden.

0: très grand soulagement parce que pour la première fois, je vois de l'humanité qui se crée. Je vois des gens s'inventer des identités.
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verrez quand vous avez, quand vous serez plus âgé, la notion du temps, voilà, c'est inexplicable, est tellement différente. Ben, par exemple, je me dis il y a 100 ans, pour moi il y a 100 ans c'était hier, alors que pour vous, je suis sûre que il y a 100 ans ça fait très très longtemps. Le temps rétrécit.

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1: 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Et le cinéma, c'est 24 fois la vérité par seconde.
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3: Avec un film réalisé en 1980 par Alain Resnais, mon oncle d'Amérique. Comme interprètes principaux de ce film, Gérard Depardieu, Nicole Garcia, Roger Pierre, Marie Dubois, Pierre Arditi et Véronique Silver, entre autres. À travers l'histoire de trois personnages, une étude sur le comportement humain.
4: Ils subissent cette expérience pendant une dizaine de minutes par jour, pendant 7 jours consécutifs. Au bout de ces 7 jours, il va être en parfait état, en parfaite santé. Son poil est lisse, il ne fait pas d'hypertension artérielle. Il a évité, par la fuite, la punition. Il s'est fait plaisir. Il a maintenu son équilibre biologique.

0: Allez, viens, Thérèse, viens.
1: René ! Jean !
2: Ce qui est facile pour un rat en cage est beaucoup plus difficile pour un homme en société. En particulier, certains besoins ont été créés par cette vie.
1: Ma mère !
2: En société, et cela depuis son enfance. Et il est rare qu'il puisse,
1: non,
2: pour assouvir ses besoins,
1: tu ne sortiras pas d'ici,
2: aboutir à la lutte lorsque la fuite n'est pas efficace.
1: Tu vois, je ne suis pas morte.
3: Tu aurais pu me donner de tes nouvelles?
1: Pourquoi? Tu m'as donné des tiennes?
3: C'est toi qui m'as quitté, pas moi.
1: Tu aurais pu écrire ou téléphoner.
3: Pourquoi?
1: Bon, fais pas la tête. Nous sommes dans ton île, tous les deux.
3: Qu'est-ce que tu viens y faire dans mon île?
1: Mais t'avais promis de me la faire visiter. T'inquiète pas, je te verrai pas tes souvenirs.
2: Quand deux individus ont des projets différents, ou le même projet, mais qu'ils entrent en compétition pour la réalisation de ce projet, il y a un gagnant, un perdant.
1: D'abord, tu vas me laisser sortir.
3: Non !
2: Il y a établissement d'une dominance de l'un des individus par rapport à l'autre.
0: Ou alors étudie.
2: La recherche de la dominance dans un espace qu'on peut appeler le territoire est la base fondamentale de tous les comportements humains, et ceci en pleine inconscience des motivations.
1: Passez ma vie à jouer Julie, merci. J'ai voulu repartir à zéro. Un publicitaire m'avait fait des offres pour être styliste. On avait bavardé, il trouvait que j'avais des idées. La confection, le textile, c'était carrément changer de milieu. Mais moi, j'ai toujours aimé changer de peau. Oui, ça te choque. Je sais, l'industrie, ça fait con. Pour mes anciens copains ou les tiens. Moi, ça me plaît. J'ai toujours aimé conduire, aller à l'étranger. Ah, j'ai appris ton succès aux élections. Bravo. Quand on île, chaque fois que je m'allais dans le coin, je l'apercevais de la route. Elle m'obligeait à penser à toi. Tiens, je parie que c'est là que ton grand-père faisait cuire les crabes.
3: Tu te souviens de ça? On n'en trouve qu'à la marée montante. Il en arrive de vrais troupeaux, des verts et des rouges. J'en attrapais facilement des douzaines. On les cuisait, on les décortiquait, et on les mangeait tout de suite en se brûlant les doigts. Les verts sont moins bons, moins remplis. Les meilleurs, c'était les rouges. Mais il y a eu surtout des verts.
2: Il n'y a donc pas d'instinct de propriété. Il n'y a donc pas non plus d'instinct de dominance. Il y a simplement l'apprentissage par le système nerveux d'un individu de la nécessité pour lui de conserver à sa disposition un objet ou un être qui est aussi désiré, envié,
4: tu l'aimes, ta maman,
2: par un autre être.
4: Tu l'aimes, ta maman?
2: Et il sait, par apprentissage, que dans cette compétition, s'il veut garder l'objet et l'être à sa disposition, il devra dominer.
1: C'est là-haut que tu allais lire le roi de l'or?
5: Non, il n'y est plus. Pour qu'il est tranquille, je grimpe tout en haut d'un arbre. Je vais te montrer.

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0: Les êtres s'habituent à la mort même de leurs amis très chers, quand ils sont jeunes.
1: Georges Brassens.
0: Passer un certain âge, c'est peut-être plus difficile, mais quand on a 25, 26, 27, 28 ans, 30 ans, on s'habitue à la mort. Moi, qui ai perdu mes parents assez tard, je ne peux pas m'habituer à leur mort, parce qu'ils étaient trop vieux quand je suis mort. J'ai toujours prétendu, d'ailleurs j'ai fait une chanson, je n'ai pas fini là-dedans, je disais, jeunes gens, si vous voulez, dépêchez-vous d'être orphelin, il vaut mieux perdre ses parents quand on est jeune que les perdre quand on est vieux, parce que après, on ne s'y habitue pas. Parce que quand on atteint un certain âge, on a du mal à s'habituer à perdre les gens qu'on aime. Mais n'est-ce pas une forme d'égoïsme aussi? Je vais vous dire, moi, pour moi, vous savez, que vous soyez mort ou pas mort, maintenant que je vous ai vu, je ne vous connaissais pas tout à l'heure. Maintenant que je vous ai vu, je vais penser à vous. Que vous soyez mort ou vivant, du fait que je ne suis pas avec vous, vous continuez à vivre en moi dès que je pense à vous. Pour moi, c'est ça, vous voyez, la vie. Mes parents, mon père et ma mère qui sont morts, la mère de l'abbé Barès qui est là, sont vivants pour moi. Ils sont morts, bien sûr, je ne les vois plus, mais je ne les voyais pas puisque je n'étais pas là. Alors pour moi, ils continuent d'être vivants, ils continuent de vivre en moi, ils existent. Alors la mort n'existe pas, si vous voulez, pour moi. Là, je parle de l'abbé Barès parce que c'est un vieil ami d'enfance. Sa mère, qui venait m'apporter les jouets tous les mardis, et que je cassais systématiquement tous les mardis, eh bien la mère Barès, je la vois, moi, je l'ai vue après d'ailleurs, mais la mère Barès pour moi n'est pas morte, puisqu'elle est dans ma mémoire. Tant que je me souviens d'elle, elle vit. Peut-être que quand je serai mort, Madame Barès mourra, mais tant que je vis, elle n'est pas morte. Du fait que je ne vivais pas en contact constant avec elle. Si j'avais vécu tous les jours avec elle, comme a vécu Robert, peut-être me manquerait-elle. Mais voyez, mes parents ne m'ont même pas manqué du fait que je ne vivais pas avec eux. Mais ils me manquent maintenant quand j'arrive à la Peyrade. Quand j'arrive à la Peyrade, je me dis, tiens, mes parents sont plus là. À Paris, ils ne me manquaient pas, puisque depuis 40 ans, je ne vis plus à 7. Alors tout ça, c'est, j'ai l'impression que c'est une idée, quoi.
2: 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Mais les vivants aujourd'hui ne sont plus si généreux. Quand ils possèdent un mort ils le gardent pour eux. 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

Les malheureux n'ont même plus le plaisir enfantin de voir leurs héritiers marrons marcher dans le crottin. L'autre semaine, des salauds à 140 à l'heure vers un cimetière minable emportaient un des leurs.

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Aujourd'hui, deux motards vont mourir sur la route. Des hommes et des femmes qui, comme vous, prennent leur moto par passion et parce que c'est plus pratique pour circuler. Ils finissent par oublier le risque de se faufiler entre les voitures, l'imprévu. Plus petits, donc moins visibles, les risques de collision sont plus grands et sans carrosserie, les accidents toujours plus graves. Penser sans cesse à ce qui peut se passer d'imprévu sur la route, c'est penser à votre vie.

Il portait des culottes, des bottes de moto, un blouson de cuir noir avec un aigle sur le dos. Sa moto qui partait comme un boulet de canon semait la terreur dans toute la région. Jamais il ne se coiffait, jamais il ne se lavait. Les ongles pleins de cambouis et sur le biceps, il avait un tatouage avec un cœur bleu sur la peau blême. Et juste à l'intérieur, on lisait « Maman, je t'aime ». Il avait une petite amie du nom de Marie-Lou. On la prenait en pitié, une enfant de son âge. Car tout le monde savait bien qu'il aimait d'entre tout sa chienne de moto bien davantage. Il portait des culottes, de moto, un blouson de cuir noir avec un aigle sur le dos. Ça m'a...

0: Nous vivons dans un modèle industriel qui aujourd'hui produit du désespoir.
1: Bernard Stiegler, octobre 2005.
0: Or, nous savons, depuis Max Weber, que le capitalisme ne fonctionne qu'au désir, à la croyance et à l'espoir. Par conséquent, je n'arrête pas de le répéter, je ne veux pas détruire le capitalisme, je veux l'empêcher de se détruire et de nous détruire. La principale énergie du capitalisme, c'est la libido. On croit que l'énergie du capitalisme, c'est l'argent, on croit que c'est le pétrole, on croit... Non, bien sûr qu'il y a toutes ces, dimensions. L'argent n'est pas de l'énergie, bien entendu, mais c'est en revanche un dispositif de captation de l'énergie et du temps, puisque l'argent, c'est du crédit au sens où on mise sur le temps. On investit, par exemple. Mais la principale énergie du capitalisme, c'est la libido. Alors, les gens un peu niais disent, ah tiens, Stiegler dit, la principale énergie du capitalisme, c'est le sexe. Non. La libido, c'est pas du tout le sexe. La libido, c'est la pulsion, dont la pulsion sexuelle, transformée en pouvoir de socialisation, c'est-à-dire en lien social, en affection des uns pour les autres, que ce soit parce que on aime les gens de son quartier, parce qu'on aime, on chante la Marseillaise au match de foot ou je ne sais quoi. Mais en tout cas, ce sont des questions d'affect. La politique passe par les affects. Et c'est Freud qui a enseigné cela. La libido, c'est ce qui se sublime, fondamentalement. C'est-à-dire, c'est ce qui permet de produire des horizons que j'appelle de sublimité, de désir de ce qui n'existe pas, parce que les choses sublimes n'existent pas. Dieu, par exemple, c'est un nom du sublime. Le beau est aussi un nom du sublime, mais le beau n'existe pas. Lorsqu'Emmanuel Kant explique qu'on ne peut pas prouver que quelque chose est beau, ça veut dire que le beau n'existe pas. Si exister veut dire ce qu'on peut démontrer, prouver, calculer. Le capitalisme a voulu capter cette libido pour faire consommer. Le problème, c'est que la libido, quand on veut la capter pour faire consommer, on est obligé de faire des calculs sur la libido. Or, la libido n'est pas calculable. Puisque ce que veut, ce que désire le désir, ce que désire la libido, c'est l'incalculable. Si je désire quelqu'un, mon épouse, par exemple, que j'aime énormément, je désire en elle ce qui toujours échappe à tous mes calculs, ce qui dépasse mon entendement. Si j'aime un film, c'est pareil, c'est qu'il y a quelque chose qui me dépasse et qui me résiste et qui m'apparaît comme une singularité. Or, cette singularité me renvoie en miroir le désir de la singularité que je suis et que je dois devenir. Je veux dire par là qu'un être humain, c'est un être en puissance qui ne cesse de se transformer. Je ne cesse de devenir ce que je suis, comme disaient les poètes Pindare et Nietzsche. Bon. Qu'est-ce que ça veut dire devenir ce que je suis ? Je ne cesse de me transformer. L'être humain, jusqu'au dernier jour de sa vie, jusqu'à la dernière minute de sa vie, peut s'avérer ne pas avoir été du tout celui que l'on croyait. On dit, les enfants apprennent, se transforment. Quand on regarde des enfants, on admet, on dit, ah, c'est extraordinaire la vitesse à laquelle il apprend à lire, etc. Mais un être humain apprend jusqu'à la fin de sa vie. C'est la différence radicale qu'il y a entre l'être humain et le grand singe, d'ailleurs. Les grands singes, à un moment donné, n'apprennent plus. Parce que pour des raisons de mort cellulaire, etc. L'homme n'arrête pas d'apprendre. Si vous avez écouté Yehudi Menuhin, tout à fait, un homme très âgé, c'était absolument fabuleux, sans cesse encore en train d'apprendre. L'homme s'élève, l'homme veut s'élever, se transformer. Cette transformation, j'appelle ça, en reprenant les concepts d'un philosophe français, Gilbert Simondon, j'appelle ça un processus d'individuation. Un processus d'individuation psychique. Mais le processus d'individuation psychique se produit dans un contexte qui est un processus d'individuation collectif, c'est-à-dire social. Je ne me transforme pas tout seul. Si, par exemple, j'apprends à jouer au foot différemment, j'apprends un dribble ou je ne sais pas quoi, et que je suis dans une équipe, je vais transmettre ce dribble-là, et l'équipe va se transformer. Je suis toujours en équipe. Cette équipe peut s'appeler une famille, un parti, une religion, une émission de radio, parce qu'en ce moment, on est en train de faire équipe aussi. Bon. Et les auditeurs sont en train de faire équipe avec nous, j'espère. Alors, ça, c'est un processus d'individuation collective. Ce que Simondon enseigne, c'est qu'on peut pas séparer l'individuation psychique et l'individuation collective. Moi, je dis qu'aujourd'hui, le capitalisme, dans son stade actuel, avec son modèle, dont je pense qu'il a perdu l'esprit, Luc Boltanski, un grand penseur, sociologue du capitalisme, a écrit Le Nouvel Esprit du Capitalisme. Je trouve ce livre extrêmement bon, intéressant, mais je suis en désaccord. Il dit qu'il y a un troisième esprit du capitalisme. Je dis non, moi, on est dans une période où le capitalisme a perdu l'esprit. Il n'y a pas de possibilité de capitalisme sans esprit. Il faut donc lui rendre l'esprit. Il faut qu'il reprenne ses esprits.

En 2001, dans le monde entier, on avait gaspillé 5 fois plus d'argent pour des implants mammaires et du Viagra que pour la recherche contre la maladie d'Alzheimer. Comment ne pas s'étonner qu'en 2030, il y avait un très grand nombre de personnes avec de gros nichons et de superbes érections.

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Nous écoutons le jet des chaînes. Son cri, fort et désagréable, lancé dès qu'il aperçoit le moindre intrus, révèle souvent sa propre présence. Il peut également produire des sons peu audibles, mais variés, incluant des imitations de cris d'autres espèces.

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1: À notre époque,
2: seule
1: l'imagination
2: peut rendre aux hommes menacés
1: le sentiment d'être libre.
2: Seule l'imagination peut rendre aux hommes menacés
1: à notre époque.
2: Seule l'imagination peut rendre aux hommes menacés
1: le sentiment d'être rendre aux hommes menacés le sentiment d'être libre.
2: À notre époque.
1: Seule l'imagination peut rendre aux hommes menacés
2: à notre époque
1: le sentiment d'être libre.
2: Seule l'imagination peut rendre aux hommes menacés le sentiment d'être libre.
1: À notre époque.
2: Seule l'imagination peut rendre aux hommes menacés le sentiment d'être libre. André Breton.
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0: Et je lui dis, ah, c'est normal, là. Et regarde, les fois, j'ai des poules.
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Et c'est avec ce rock'n'roll de La Rue qu'est à nous que nous terminons cette émission anachronique préparée par Henri Dieudonné Parjus et Charles Hamel. Auparavant, vous avez pu écouter les chansons et musiques de Pink Floyd, Cowboy Junkies, Yves Jamais, Georges Brassens, Brigitte Fontaine, Larsen, Catherine Vatine, Une musique du No, et donc juste à l'instant, La Rue qu'est à nous. Vous avez croisé les textes de Bernard Stiegler et André Breton. Nous vous avons proposé un enregistrement, un entretien de Georges Brassens qui nous parlait de perdre les gens qu'on aime. Et avons accueilli dans cette émission anachronique Tangioval pour ses lectures et Marielle pour partager avec elle sa connaissance parfaite du jet des chaînes. Enfin, nous vous avons proposé un extrait du très bon film d'Alain Resnais, Mon oncle Damien.

bien, je ne voudrais pas vous quitter sans vous poser les questions suivantes. Pourquoi les journalistes ont-ils un si grand besoin de se nourrir d'informations négatives? Pour exister ?

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3: Parce qu'aujourd'hui, il faut bien voir qu'on est aussi, on est dans une situation en France où la question, par exemple, de la chasse aux sans-papiers, enfin, la traque qui est faite vis-à-vis des familles sans-papiers, elle épargne aucun secteur de la société. Ça touche les écoles, par exemple. Donc, on le voit bien avec les actions du réseau Éducation sans frontières. Si on discute avec des gens qui sont dans l'action sociale, on voit que partout se pose la question de est-ce qu'on accueille les gens qui sont sans papier, est-ce qu'on les accueille pas, si on les accueille qu'est-ce qui se passe, si on les accueille pas qu'est-ce qui se passe, etc. Je veux dire, ça n'épargne aucun secteur en fait de la société aujourd'hui. Moi je pense qu'il n'y a jamais aucune limite, c'est ce que nous apprend malheureusement l'histoire de la Seconde Guerre mondiale. Donc je pense pas du tout qu'on soit dans une configuration semblable à celle de la Seconde Guerre mondiale, mais je pense que les gens ne voient pas toujours la gravité de la situation dans laquelle on se trouve. Donc comme je viens de le dire, le phénomène de chasse aux sans-papiers qui est fait aujourd'hui donc touche tous les secteurs de la société. Il y a aussi l'ensemble de la dégradation en fait que cette situation implique sur l'ensemble de la société. Donc dans la mesure où par exemple on demande aux policiers de traquer les gens sans papier pour les expulser et de faire du chiffre, c'est-à-dire où ils sont récompensés en fonction du nombre de cas, en fait donc ça renforce les contrôles d'identité au faciès, etc. Je veux dire, ça renforce le harcèlement de la police sur certaines fractions sociales dans les cités de banlieue et autres, et donc ça renforce en fait le taux de tension qu'il y a dans l'ensemble de la société.

Après l'Acropolis, elle enlève de la garde. On s'est rapatrié vers le Tiki Bar. 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Pourtant, je ne convoitais pas la jolie brune qui l'accompagnait. 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
3: On aime bien d'abord employer le mot « j'ai le droit ». Ça, c'est très français. On oublie qu'il y a des devoirs derrière, ça, automatiquement, à commencer par la constitution de la 80 de la Révolution française, on avait tous les droits, mais on n'avait plus de devoirs. Bon, on veut montrer qu'on a le droit. On peut aller loin, hein. Savoir exactement ce que c'est que ce droit.
4: Oui, c'est vrai que ce que vous dites, les gosses, tout ça,
3: ils disent
4: qu'on a le droit de...
3: Tout de même, on est structuré un peu dans une morale de base. Alors, à ce moment-là, on sait qu'on déborde de sa morale ou de sa réflexion. Alors, peut-être, si on veut aller au-delà de sa morale, pourquoi pas? On a tous les droits, à ce moment-là.
5: On a le droit, bien sûr. Mais enfin, n'aimer personne, ça ne se conçoit pas, je crois, à mon point de vue. Hein.
3: Ça peut aller très loin, justement, si on ne réagit pas moralement. Pour dire simplement le mot moral, enfin, on peut avoir plusieurs types de...
5: Détester? Non, non, sûrement pas.
4: Non, je me dis, je trouve qu'ils sont plutôt malheureux. Enfin, j'ai pas de la haine contre eux. J'ai de la haine, si vous voulez, mais je voudrais pas qu'il leur arrive quelque chose à ce point-là, quoi. J'ai eu quand même un peu de haine, mais je leur souhaite pas malheur ou tout ça. Je dis, ils verront par la suite, par eux-mêmes, que c'était pas bien. Et puis, enfin, moi, je vois ça comme ça, mais je sais pas.
5: Pour détester quelqu'un, il en faudrait beaucoup, quand même. Hein? Je sympathise plus ou moins, mais je ne déteste pas.

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0: La sagesse du duc. La sagesse du duc. Bonsoir Jean-Suy.
1: Bonsoir Renaud.
0: Allez, c'est le mois de mai.
1: Fais ce qu'il te plaît.
0: Voilà. Donc Carencenis, hein, toujours au café de la gare, toujours aussi bien accueilli. Donc on est bien, on y reste. Hein.
1: Avec un soleil tonitruant.
0: Ouais. C'est ça. C'est pas le cas il y a quelques jours. Et aujourd'hui, qu'est-ce qu'on fait? On parle de... Ah oui, c'est ça. Aujourd'hui, la phrase du jour, le sujet de réflexion, la question du jour en fait. Est-il possible de penser sans préjugés?
1: Voilà. Est-il possible de penser sans préjugés?
0: Donc c'est un Dakar littéraire de 2025, ça.
1: Et c'est préjugé et. C'est oui. Pas ER.
0: Ah oui, non, c'est et. Oui, est-il possible de penser sans préjugés? Et. Et ben voilà.
1: Et ben voilà, on a bien fait d'en parler. Alors, est-il possible de penser sans préjugés?
0: Ouais, c'est étonnant ce sujet, c'est le possible, moi, qui me tient. Non, ça t'a pas...
1: Non. Est-il possible? Est-il possible de penser sans préjugés? Qu'est-ce que ça aurait pu être, quoi? Est-il impossible de penser sans préjugés?
0: Ouais, ou j'en sais rien. Marc, lui, c'était peut-on, mais c'est pareil, peut-on possible, si on est sur la possibilité.
1: Ouais. Bah oui, peut-on penser sans préjugés? Non, ça m'a pas...
0: Non, c'était juste, oui, ça reste de la... Enfin bon, c'est pour dire qu'on est quand même dans la possibilité ou non.
1: Alors, possibilité ou hypothèse?
0: Je suis déjà perdu. Possibilité ou hypothèse? Voilà la phrase, on reste dans le possible.
1: Est-ce une hypothèse de pouvoir penser sans préjuger? Ou est-ce que c'est mort d'avance?
0: Bah, c'est là que le possible intervient, du coup.
1: Oui.
0: Oui, c'est ça. Je pense que j'ai compris. Oui, donc c'est ça. C'est... ouais, non, c'est ça, c'est étonnant, en fait.
1: Parce qu'en fait, en face de possible, est-ce qu'il peut y avoir doute?
0: En face de possible, est-ce qu'il peut y avoir doute? Bah non. C'est possible ou c'est pas possible, il n'y a pas de doute possible, justement.
1: Bah justement. Peut-il y avoir un doute que l'on puisse penser sans préjugés?
0: Ça embrouille ça un peu quand même. Hein.
1: C'est fait exprès.
0: D'accord, bah c'est gagné. C'est gagné. Parce que là, bah, je doute beaucoup d'un coup là.
1: Ah, c'est toi qui m'as mis possible dans les pattes là.
0: Bah oui, parce que je trouvais qu'il était. Mais j'avais trouvé une autre formulation, mais je l'ai perdue, tu vois. Non, c'est dommage, j'en ai trouvé une bien. Où il n'y avait pas cette notion de possibilité sur la même. Même idée quoi. Mais c'est pas ça, on reviendra. Donc comment on attaque ça? Parce que c'est pas bon.
1: Ben oui, ben il n'y a pas beaucoup de mots là du coup. Hein.
0: Ah bah ça change de temps en temps. Bon.
1: Oui.
0: Et
1: en plus, bon, il n'y a pas beaucoup d'alternatives dans la signification des mots.
0: Eh ben je sais pas trop. Je sais pas trop. Qu'est-ce qu'on entend par penser? C'est quoi un préjugé? Le pas de préjugé, c'est quoi en fait? Enfin, tu vois, c'est un peu.
1: Bah, le préjugé, c'est, étymologiquement, c'est clair quand même. C'est jugé avant.
0: Oui. Oui. Oui. Mais par extension, ça peut vouloir dire pas mal de choses plus souples. Donc, moi, je m'intéresserais quand même déjà. On voit bien que le point fort, c'est penser.
1: Oui. Oui, oui, qu'est-ce que penser?
0: Et ça me paraît être un truc intéressant à regarder quand même. Qu'est-ce que penser? PENSER, on est d'accord.
1: Oui, c'est pas je le pensais, Dieu le guérit. C'est qui a dit ça?
0: Non, pas du tout.
1: Ambroise Paré.
0: Ah oui, donc il est. Oui, d'accord, donc cette phrase-là était.
1: PAN.
0: Avec un A, ouais. Et tu vois, j'ai deux trucs en même temps le même jour. Waouh! Ça fait beaucoup, 3 minutes. Oui, bah oui, mais après, c'est les potes qui veulent ça. Je le pensais, Dieu l'a guéri.
1: Bah oui, oui.
0: C'est une question de survie.
1: C'est tant à la Valois.
0: Oui.
1: Donc, nous sommes à côté de quand même. Tu devrais le savoir.
0: Qui était la Valois, ça, je le savais. Il a même une rue à Angers, d'ailleurs.
1: Bah, j'espère bien, oui.
0: Non, mais c'est quelqu'un de rue. qui n'était pas médecin. Ça, j'ai trouvé toujours ça marrant.
1: Bah, si, quand même.
0: Donc, chirurgien, rien à voir.
1: Chirurgien, oui. Où a-t-il appris
0: À l'époque, c'était
1: mais
0: pas la même chose.
1: Il a quand même été chirurgien de plusieurs rois.
0: Oui, ah bah oui, non, c'était une belle.
1: Dont un qui l'a sauvé.
0: C'est statistique, plus t'as droit, plus tu peux en sauver au moins, quoi. Donc, pensez PENS.
1: N'importe quoi.
0: C'est ça. Pardon. Donc, pensez PENSER.
1: Oui.
0: Qu'est-ce que penser ?
1: Une activité intellectuelle.
0: Oui. Enfin, intellectuelle.
1: Oui, c'est pas le mot que je voulais.
0: C'est non, ça va pas du tout. Ça, c'est une activité cérébrale.
1: Cérébrale, voilà
0: c'est
1: le mot
0: ça,
1: que
0: le
1: je
0: mot
1: cherchais.
0: Que tu cherchais. C'est une activité cérébrale. Et donc, pas forcément intellectuelle, hein, cérébrale. Ouais, c'est ça. C'est-à-dire que c'est très interne.
1: Oui.
0: C'est très lié à l'individu.
1: Oui, oui, c'est indépendant, jusqu'à un certain point, justement.
0: Ouais.
1: Ça l'est moins du coup si on a des préjugés.
0: Mais n'allons pas trop vite.
1: Mais n'allons pas trop vite.
0: En fait, à la limite, c'est donc une activité cérébrale individuelle, mais qui est quand même influencée par un tas de facteurs extérieurs. Et je parle pas de préjugés. Hein.
1: Oui. Et oui, alors, peut-on penser dans le vide ? Ça m'étonnerait.
0: Penser dans le vide, qu'est-ce que tu appelles penser dans le vide ?
1: Un être humain qui n'aurait rien connu. Alors, rien de rien. Au milieu de la banquise ou au milieu du désert.
0: Ouais.
1: Que pourrait-il penser ? Est-ce que penser se raccroche, comme tu le disais à l'instant, forcément à autre chose récente à définir.
0: Ouais, et après il y a la façon de mettre en place cette pensée. Est-ce qu'on peut penser qu'on n'a pas de langue ? De langage, j'entends.
1: Alors oui, j'ai travaillé là-dessus d'ailleurs. Oh, mais oui. Parce que quand tu dis langage, oui, c'est une langue. On pense avec les mots que l'on connaît.
0: C'est ça, c'est-à-dire qu'il faut quand même des mots sur les choses pour pouvoir penser avec
1: absolument.
0: Ces mots quand
1: plus,
0: les choses ne sont pas là.
1: Oui. Et plus que des mots, ce sont des constructions de phrases, c'est une...
0: Ouais.
1: Nous avons notre propre vocabulaire, voilà, c'est le mot que je cherchais. Et on est obligé, oui, on est obligé de le subir en quelque sorte.
0: De le subir, oui, ce que tu veux dire par là, c'est qu'on fait avec le vocabulaire qu'on a.
1: Oui.
0: C'est-à-dire que si on a une langue pauvre en vocabulaire, on ne va pas penser de la même manière que si on a une langue riche en vocabulaire. Et quelle que soit la richesse de la langue, si on a peu de vocabulaire, on va moins pouvoir. Enfin, la façon d'avancer, de formaliser, ne va pas être la même que si on a une bonne maîtrise du vocabulaire.
1: Oui. D'où l'intérêt du français.
0: D'où le gros, oui, alors ça dépend comment on voit les choses.
1: La faiblesse de l'anglais.
0: C'est ça. Et c'est pas.
1: Je le dis clairement.
0: Mais c'est surtout pas pour rien que la langue française a été la langue de la diplomatie, et aurait dû d'ailleurs rester la langue de la diplomatie pendant très très longtemps. Hein. Donc les mots sont. Il y a beaucoup de mots et c'est précis. L'anglais est moins précis dans son vocabulaire. Et on voit ce que ça donne aux États-Unis. non, ça c'est un raccourci, c'est plein de préjugés. Donc penser, c'est quand même une activité, puisque. Mais en fait, c'est ça la difficulté, c'est d'arriver à formaliser ce que c'est que de penser en fait.
1: Alors est-ce que. On vient de dire, oui, richesse du vocabulaire.
0: Ça c'est le moyen, si tu dis pas ce que ça fait.
1: Oui. Est-ce que ça rentre dans le champ du préjugé, ça ?
0: Non, je pense pas.
1: Pas si sûr.
0: Non, ça rentre pas dans les préjugés. Après, je suis en train de me dire que même avec un vocabulaire très très simpliste, on peut penser. Je pense que les animaux pensent, même si c'est le propre de l'homme, mais il y a quand même la notion de pensée, c'est quand même la notion un peu de réflexion. En fait, d'avoir une démarche dans sa tête.
1: Oui.
0: Est-ce qu'il y a, en fait, la nuance entre penser et réfléchir, c'est quoi?
1: Justement, quand tu as dit le mot réflexion, je me suis dit, ça y est, ça va me tomber dessus.
0: C'est ça. C'est exactement ça. Il y a bien une nuance, sinon il n'y aurait pas les deux mots.
1: Alors, dans réflexion, je pense qu'il y a un aller-retour quand même.
0: En fait, dans ça réfléchir, il y a un but, il y a un résultat en fait. Donc il y a un aller-retour forcément pour arriver.
1: Penser, je ne sais pas justement.
0: Et penser, il n'y a pas d'ailleurs. Enfin, il n'y a pas
1: penser,
0: de.
1: Penser, il n'y a rien.
0: Il n'y a rien, il n'y a pas de notion de.
1: C'est une activité. Point barre.
0: Oui, c'est ça, c'est une activité.
1: Alors que réflexion, on va très vite arriver au mot raison.
0: Oui, ça va plus loin en fait.
1: Oui.
0: C'est construit, enfin c'est construit. C'est oui. D'où les allers-retours en fait. Il y a vraiment autre chose là. Donc
1: c'est
0: on n'est pas.
1: Ouais,
0: ça va plus loin. Là, on est juste sur la pensée en fait. Le fait de penser. Bon, je pense donc je suis. Ça quand même, ça sous-entend que c'est l'être humain qui pense.
1: Alors oui, que c'est le propre de l'être humain, oui. Il trouve là la preuve qu'il existe, oui. Mmh. Et qu'est-ce que ça lui apporte?
0: D'être conscient qu'il existe.
1: Ah bah oui.
0: Et bah, qu'est-ce que
1: je
0: ça
1: l'ai
0: lui apporte?
1: Dit, le mot conscient.
0: Oui, oui, d'accord. Bon, ça va être poussif. Donc ça lui apporte la conscience
1: et
0: de
1: oui,
0: son
1: et oui, du
0: état.
1: Coup, je pense donc je suis, ça veut dire que je suis capable de m'auto-réfléchir.
0: Oui, oui. Moi, je pensais à un miroir sur l'autre réflexion.
1: Oui.
0: Oui, donc si tu penses donc je suis, ça implique que je peux m'auto-réfléchir, oui.
1: Oui, donc on est dans le domaine de la raison.
0: Donc la pensée, c'est le domaine de la raison.
1: C'est comme ça, en tout cas, qu'on va pouvoir échapper aux préjugés.
0: Mais je n'ai pas forcément envie d'y échapper, moi. On est dans le domaine de la raison. La pensée, c'est dans le domaine de la raison. Eh ben, écoute...
1: Ah non, justement.
0: Ah.
1: Pensée, c'est l'activité. On a débordé en parlant de réflexion.
0: Oui, mais c'était
1: juste... Dans le mot réflexion, il y a, à mon avis, la dimension raison.
0: Oui.
1: Alors que, pour l'instant, on est pensée.
0: On en est juste dans l'activité.
1: Est-il possible de penser? On n'en pas dire. Est-il possible de réfléchir sans préjuger? Ça, c'est autre chose.
0: Oui. Oui, non, mais on est sur pensée. C'est l'activité. Eh bien, écoute, nous, on va écouter un peu de musique.
1: Eh bien, voilà.
0: À tout de suite.

0: Aïe aïe aïe, mon gaucho, on l'a fait ou quoi?
1: Bah ouais, ma sauce, on l'a fait, wesh. Aïe aïe aïe.
2: What the fuck does aïe aïe aïe even mean?
1: Bro, all over.
3: Allez, le retour. Donc, la question du jour, est-il possible de penser sans préjugés? Et là, on était arrivé bon an mal an à dire que penser, c'était une activité quand même. Hein. C'est une activité.
4: Cérébrale.
3: Oui, ça, cérébrale. Et puis que c'est pas réfléchir qui amène la raison là, c'est pas. Non, c'est juste l'activité.
4: Oui.
3: Super, ça nous avance à.
4: Pas grand chose.
3: Ouais, c'est ça. Hein. Enfin, c'est une activité, ok. Mais courir, c'est une activité, quoi. Alors qu'on voit bien que est-il possible de courir sans préjugés, c'est pas qu'on s'en tape, mais bon. Encore qu'on pourrait se la poser celle-là. Donc c'est une activité, d'accord. Mais pourquoi on aurait des préjugés sur ce genre d'activité, en fait? Pourquoi des préjugés auraient une influence là-dessus? C'est-à-dire que c'est une activité qui n'est pas anodine, en fait.
4: Mais en fait, la question que l'on pourrait se poser, pourquoi des préjugés? A-t-on besoin de préjugés? Ou est-ce que c'est inhérent à la pensée? Est-ce que ça relève du besoin ou de l'automatisme en quelque sorte?
3: Des préjugés?
4: Oui.
3: Ça relève pas du besoin, ça c'est sûr.
4: Mais je ne sais pas justement. Est-ce qu'on n'a pas besoin de se confronter à une réalité pour en développer une autre?
3: Ah mais une réalité, c'est pas un préjugé. C'est un état de fait.
4: Non mais une réalité, c'est... Enfin, oui, c'est un état de fait.
3: J'étais là, tiens, ça passe. Non, non, ça passe pas. C'est bien ce qui me semblait. Mais tout ça ne dit pas... Enfin, comment dire est-ce que... en fait, l'activité de pensée, c'est une activité qui sert à quoi, en fait? C'est ça que je veux dire. C'est bien joli de dire que c'est une activité, mais une activité, si on fait une activité, c'est qu'il y a un but.
4: Quelle est sa raison d'être?
3: Voilà, c'est ça, c'est bien dit ça. Quelle est sa raison d'être? Pourquoi pense-t-on?
4: Une dernière chance qu'on ne puisse pas faire autrement.
3: Alors ça voudrait dire qu'on n'est pas capable de ne pas penser.
4: Oui.
3: Alors, ça veut dire... si on n'est pas capable de pas penser, ça veut dire qu'on n'est pas capable de mettre son cerveau en veille.
4: De mettre son cerveau en veille.
3: Non, je pense aux techniques yoga ou je sais pas quoi, là où les mecs ont quand même l'impression, on a l'air de dire qu'on doit pouvoir s'arrêter de penser.
4: Oui, peut-être que quand on se dit ça, justement, on pense que on s'arrête de penser. Parce que sinon tu reviens plus.
3: Mais non, mais c'est ça. Mais ça m'a toujours. C'est quelque chose qui est très perturbant quand même. Parce que si tu t'arrêtes de penser, jamais tu peux revenir. Parce
4: ben
3: que
4: voilà.
3: Tu penses plus, tu peux pas penser à repenser. Enfin,
4: voilà.
3: Tu tiens à se dire, c'est pas. On est d'accord qu'il y a, on peut pas s'arrêter, c'est
4: on peut pas
3: possible. Après, on est peut-être moins vif par moment. Enfin, il y a peut-être une activité moins forte. Mais il y a toujours une activité.
4: Il y a toujours une activité cérébrale parce que c'est la fonction, enfin la définition qu'on a donnée au départ.
3: Oui, mais c'est une activité, évidemment, on est d'accord, c'est une activité cérébrale, mais dans un but.
4: La c'est personne pas... qui est dans le coma,
3: oui.
4: Pense-t-il
3: on n'en sait rien déjà. Il y a quand même un minimum qui tourne puisqu'il respire et tout ça. Enfin, plus ou moins.
4: Mais ça, c'est végétatif. Hein.
3: Oui, mais bon, c'est-à-dire qu'il y a quand même quelque chose qui tourne. En fait, la question, c'est plutôt quand le cerveau est fonctionnel. Un minimum, est-ce qu'on pense, quoi? Parce qu'on ne sait pas trop, un mec est en commun, on ne sait pas trop ce qui se passe, en fait.
4: Là, je crois qu'il va falloir faire médecine.
3: Ouais, bon, on va fermer la parenthèse assez vite, je pense. Plus c'est différents comas, je pense que un coma suite à un accident ou un coma artificiel, ça ne va pas être tout à fait la même chose.
4: Oui.
3: Donc on ne sait pas trop si ça pense ou pas, quoi.
4: ça doit penser à un moment, oui. Il y a bien une dimension pensée quelque part.
3: Vas-y, on sera arrangeant, parce que si on commence à dire qu'on pense plus, c'est fini, quoi.
4: Bah, on revient à ce moment-là, ce qu'on disait tout à l'heure.
3: C'est ça, c'est foutu, ça marche plus.
4: Ou alors on vous ramène après coup. Oui,
3: c'est ça, donc c'est pas... Ouais. Parce que oui, c'est ça, c'est le propre à l'homme, même si là-dessus je suis un poil sceptique, moi. Enfin, tout dépend où on met le curseur, mais avoir une activité cérébrale, je pense qu'il y a quand même un certain nombre d'animaux qui sont au-delà du neurone, d'une activité électrique, quoi, qui vont un peu au-delà.
4: Oh, bah, sûrement.
3: C'est-à-dire qu'ils pensent, quoi, aussi.
4: Oui, qui reconnaît quelqu'un de son espèce.
3: Et donc, qui ont conscience qu'ils existent, quoi.
4: Oui, complètement.
3: Oui, non, je pense à tout ce qui est calamar, dauphin et compagnie, là, je pense que là, il y a de la pensée derrière.
4: On n'a jamais eu le bac, quand même.
3: Mmh. Non, bah non, c'est un peu le problème, d'ailleurs, parce que bon... Mais y a quand même forcément une pensée, là. Il y a plein d'anecdotes sur les poulpes et les dauphins qui montrent bien qu'il y a quand même une pensée et une construction intellectuelle.
4: Construction intellectuelle. Bon, maintenant...
3: Mais construction intellectuelle, c'est quand même une construction intellectuelle, en fait, l'activité de pensée.
4: Oui.
3: Oui, ça, c'est une construction intellectuelle et ça amène une progression. Est-ce que ça amène forcément une progression? Une avancée aussi, quand même, ça amène une avancée de l'être humain, quoi.
4: Alors, progression, ça veut dire qu'on va vers un but. Parce que progression, ça veut dire... Enfin, un but qu'on ne connaît pas forcément, d'ailleurs.
3: Ouais, c'est très délicat. Je trouve que penser, c'est vaste.
4: Parce qu'il y a évolution, quand même. Avant progression, il y a évolution.
3: Oui, mais est-ce que c'est pas le fait de penser qui nous a permis d'évoluer?
4: Bah si, quand tu vois un enfant, c'est en essayant de répéter ce que font les adultes. Hein? Mais pour ça, il faut bien qu'il pense.
3: Bah oui.
4: Donc, on ne sait pas pour autant si c'est préjugé ou pas préjugé. Bon, puis à côté de penser, c'est pas forcément... tu peux imaginer. Imaginer, c'est pas...
3: Imaginer, c'est un type de pensée ou c'est à part?
4: Ben non, justement, pour moi, ça s'intègre
3: c'est
4: dans
3: dedans.
4: La pensée.
3: C'est ça, c'est un peu le problème que j'ai là. C'est que je dis que penser, c'est vachement vaste, en fait.
4: Oui, c'est toute activité cérébrale.
3: C'est ça, c'est toute activité cérébrale. C'est un peu fourre-tout, quand même. Hein.
4: C'est un peu fourre-tout.
3: Bah oui, mais du coup, non, mais ça change quand même pas mal de choses, parce que si c'est toute activité cérébrale, comme c'est très très vaste, ça va de l'imagination à une réflexion intellectuelle, à une construction mentale pour faire quelque chose, un choix de vêtements, enfin voilà quoi, qu'est-ce qu'on mange au soir, c'est très vaste.
4: Bah oui, tout ça c'est pensé, oui.
3: Et tout ça c'est pensé. Non, mais ça change un peu la notion de préjugé, du coup.
4: Ben, complètement, ben oui, parce que penser, c'est aussi, oui, c'est aussi se projeter.
3: Ah, ben ouais, c'est ça, c'est se projeter. Est-ce que c'est pas que... Ben, en fait, est-ce que c'est pas une activité qui... Est-ce que c'est pas la seule activité, d'ailleurs, qui te permet de te projeter?
4: Si.
3: Est-ce que penser, c'est pas tout simplement se projeter? Pas que...
4: C'est partir d'un état pour en imaginer un suivant. A-t-on nécessairement besoin de penser pour projeter, pour se projeter, pour projeter quelque chose?
3: Ouais, pour se projeter dans un...
4: A priori, oui.
3: De toute façon, c'est le seul moyen de se projeter. Parce que se projeter, ça veut dire être un peu dans le futur, donc ça n'existe pas encore. Hein. Donc c'est forcément l'imagination, c'est du concept, il n'y a que la pensée qui peut faire ça. Il n'y a que le fait de penser. D'accord. Ok.
4: Oui, donc penser, effectivement, c'est très, très vaste.
3: Et ouais, d'un seul coup, on a ouvert un... On avait un petit panier, là, et on se retrouve avec un camion-benne, là. Et ouais, et donc ça veut dire qu'en fait, si on veut être le plus exhaustif possible, il faut arriver à intégrer tout type d'activité, tout type de pensée. C'est-à-dire de... sans être... enfin, comment dire... aussi bien des activités de pensée relativement bénignes, marginales. Je mets le pull rouge ou je mets le pull vert hein.
4: Que des choses... est-ce que je mets un pull?
3: Mais oui, voilà, est-ce que... bah oui, déjà à la base. C'est du quotidien, mais ça peut être aussi des pensées beaucoup plus élaborées et poussées qui vont amener la réflexion, justement. Donc c'est vraiment très très vaste.
4: C'est très très vaste. Et du coup, le mot préjugé, on voit pas très bien ce qu'il vient faire là-dedans.
3: Et ben voilà. Et ben voilà, voilà. Pourtant, il est là.
4: Et pourtant, il est là.
3: Et donc, c'est là que ça devient intéressant.
4: Mais on s'est bien embourbé, là.
3: Et on s'est bien embourbé, mais on va écouter de la musique. Hein. C'est bien la musique, comme ça on
4: c'est
3: peut...
4: bien aussi. C'est bien
3: hein,
4: aussi.
3: Allez, on se fait une pause musicale, on réfléchit à tout ça, à tout de suite.
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0: Est-il possible de penser sans préjugés?
1: C'est ça.
0: C'est le sujet du mois. Dakar 2025.
1: C'est ça. J'essaye de voir comment je peux résumer le début de l'émission. C'est pas gagné.
0: Non, pas vraiment.
1: Parce qu'on a vu que penser, c'était très très vaste. En fait, c'était toute activité cérébrale. Donc ça va de il y a quand même une notion de projeté quoi qui se passe. Mais ça va de réflexion très... Ça va d'une activité qui peut aller jusqu'à des réflexions assez poussées, comme du quotidien, comment je m'habille, quoi. Voilà ce qu'on a dit. Et là, on se dit, mais que font les préjugés là-dedans? Et donc, je pense qu'avant de se dire qu'est-ce qu'ils font là, la question qu'on pourrait se poser, je l'ai déjà posée tout à l'heure, mais je vais recommencer, c'est quoi les préjugés? Et là, tu vas me répondre, bah, préjugés, c'est facile. Étymologiquement, c'est préjugé. Ça veut dire qu'on a jugé d'abord. Mais d'accord.
0: Non, on a jugé d'abord que ça a déjà été jugé.
1: Ah, c'est pas la même chose ça.
0: Ah bah oui.
1: Ah bah c'est pas pareil. Ça a été déjà jugé, mais par qui, pourquoi?
0: L'opinion, la doxa.
1: La doxa, mais la doxa, c'est qui la doxa par rapport à... Je veux dire, on n'a pas tous la même doxa?
0: Ah bah... Oui.
1: Ah oui, non mais du coup...
0: Après, c'est culturel.
1: Exactement, c'est le mot que j'attendais. C'est culturel. Donc du coup, les préjugés, c'est culturel, c'est les influences extérieures, c'est ça?
0: Oui.
1: C'est... Est-ce que ça peut être des... Un préjugé, en fait, est-ce que c'est quelque chose qui, pour une personne, qui est établie sans qu'elle l'ait pensé?
0: Alors sans qu'elle soit pensée ou sans qu'elle ait pensée?
1: Sans qu'elle soit pensée par cette personne, donc sans qu'elle ait elle-même pensée.
0: Ben oui.
1: C'est le principe, enfin c'est ça.
0: En fait, le préjugé va limiter la pensée.
1: Ah, ça c'est une bonne réflexion. Il la limite ou il l'accélère?
0: Alors...
1: Oui d'accord, je mets en opposition des mots qui n'ont rien à voir.
0: En gros, c'est ça.
1: C'est ça. Donc le fait, quand tu dis...
0: Ça pourrait conduire, en tout cas, à la pensée.
1: Oui, ça peut conduire à la pensée. Est-ce que ça la limite ou est-ce que... Oui, c'est ça, ça l'oriente, ça la conduit. Oui.
0: Ça l'oriente plus que c'est la limite.
1: C'est ça, ça l'oriente plus que c'est la limite. D'accord, ça nous influence à quoi, ça? Et mais si, en fait...
0: Ben oui, si, quand même.
1: Si, oui, quand même, un peu. Ça l'oriente, ok. Est-ce que si on a... Donc, si on n'a pas de... Ouais, donc le préjugé, en fait, c'est quelque chose qu'on considère comme établi, comme un fait établi, en fait.
0: Oui, oui.
1: Comme une vérité vraie.
0: Enfin... Voilà, c'est une vérité vraie, ou pas vraie, mais une vérité. Pour la personne qui
1: a ce préjugé.
0: Se laisse orienter par un préjugé. C'est le cas de tous les hommes politiques.
1: Qui ont des préjugés? Oui, bah forcément, oui.
0: Ah bah oui.
1: Mais c'est
0: si il est de droite, il pensera que les gauchistes sont des cons, et tous les gauches penseront que les droitistes sont des cons.
1: Oui, c'est une question de principe.
0: Voilà.
1: Oui.
0: Question de principe.
1: Oui, c'est ça. Donc on retrouve le même problème sur les supporters de l'équipe de sport, en fait.
0: Exactement.
1: Ok. Ça nous avance à quoi, ça? Ça nous avance à quoi? Le fait d'avoir des préjugés...
0: Alors, ça...
1: En fait...
0: Oui.
1: Oui, pardon, vas-y.
0: Non, bah vas-y, parce que...
1: Non, je disais que le... Si on prenait le problème dans l'autre sens, est-ce qu'on peut penser si on n'a pas de préjugés?
0: Ça sera la quatrième partie d'ailleurs. Mais
1: oui, alors on fait plus tard, alors du coup. Mais je suis embêté avec ces préjugés là parce que les préjugés ils dépendent, donc c'est culturel, mais au sens très large du terme en fait.
0: Oui.
1: C'est ça, c'est très large.
0: Oui, c'est carrément. C'est pour une part civilisationnel.
1: Oui, c'est ça, c'est civilisationnel. Puisqu'on
0: notre mode de pensée inclut, insère un certain nombre de notions qui relèvent des préjugés. Qui n'en sont pas forcément, mais qui relèvent.
1: Oui, oui. Oui, puis on a tous des préjugés, de toute façon, conscients ou pas, mais on a forcément des préjugés. Et donc ces préjugés, ils existent quasiment depuis ils sont nés avec l'homme en fait.
0: Ils sont, oui, depuis l'année des temps, oui, effectivement. Hein. Oui. Non, oui, forcément. On est confronté à des préjugés.
1: Et donc, en fait, ces préjugés, justement, je pense qu'un préjugé, c'est un gain de temps, entre guillemets, c'est une brique qui permet d'avancer. Ça aide de repartir à zéro à chaque fois, en fait.
0: Ah bah oui. Ah oui, tu vois ça comme ça, toi aussi. Pourquoi pas?
1: Bah, notamment comme ça, enfin, je cherche à quoi ça peut... Comment j'essaie d'être positif, si tu veux.
0: Oui, tu peux... L'expérience fabriquerait des préjugés.
1: Bah, disons que... Ou alors, il faut trouver un autre mot, si c'est peut-être pas un préjugé, du coup, mais... Le fait un d'avoir...
0: Prérequis.
1: Je sais pas, le fait d'avoir constaté que... j'en sais rien, j'ai pas d'idée, là, mais... qu'à chaque fois qu'il se passe quelque chose, il faut faire ça, au bout d'un moment, c'est un prérequis, du coup. C'est un acquis, plutôt. C'est un acquis. Le préjugé, c'est pas un acquis.
0: Logiquement, non. Un préjugé n'est pas un acquis. On peut l'utiliser comme tel, mais...
1: En fait, c'est ça, le préjugé, il n'est pas prouvé. C'est ça, le truc. Le préjugé, c'est pas prouvé.
0: Pourtant, tu disais tout à l'heure que ça relevait de la vérité vraie, toi.
1: Oui, mais sans être prouvé, contrairement à un acquis.
0: C'est un postulat, en mathématiques.
1: Ouais, c'est ça. C'est un postulat et...
0: C'est pas un théorème.
1: Non, mais c'est ça. Je pense qu'un préjugé, c'est quelque
0: oui,
1: chose...
0: Oui, je pense que t'as raison là-dessus.
1: ...qui n'est pas prouvé. C'est oui, la différence oui. Avec l'acquis qui lui est prouvé.
0: Un préjugé, qui est quelque chose que tu admets pour acquis...
1: Alors que c'en est pas un.
0: Que... Oui.
1: C'est ça. Et donc ça permet d'avancer, mais sur des bases fiables.
0: Oh, là, tu vas avoir le bac.
1: Oui, bah, j'y crois bien. Ouais, non, mais c'est ça. Je pense que c'est ça, la...
0: Oui, ça, c'est bien.
1: La clé, elle doit être par là.
0: Oui.
1: Ça doit être par là. C'est ça, le préjugé n'est pas prouvé. Et donc, tu bases sur un postulat. Parce qu'on est bien d'accord qu'à partir du moment où ton postulat n'en est plus un, c'est plus un préjugé, en fait.
0: Oui. Non, mais c'est ça, oui.
1: Ouais, c'est ça. Donc le préjugé, c'est pas prouvé, c'est pas établi. C'est une fausse vérité vraie, qui peut être vraie, en fait.
0: On l'admet comme étant une vérité.
1: C'est ça. Et en évoluant, ça peut changer.
0: Enfin, ou pas, mais on n'a pas envie de s'embarrasser de l'analyse qui irait avec.
1: C'est ça, parce que je pense à un truc, on va prendre un truc neutre, qui est très très vieux. Est-ce qu'il y a fort longtemps, on n'était pas soucis, les femmes avaient une âme ou pas? Bon, ça a été les Noirs aussi, mais enfin, bon, bref. Disons que la question se posait pour les femmes, elle ne se posait pas pour les autres. Donc c'était un acquis, mais en fait c'était un préjugé.
0: Bah, c'en est toujours un, si on admet que les femmes ont une âme. Hein.
1: C'est vrai. C'est vrai. Bon, c'était un mauvais exemple, donc.
0: Non, mais...
1: Admettre, tiens, voilà, le préjugé de dire que... Oui, alors, c'était pas l'âme qu'il fallait trouver, moi. Non, mais je vais trouver un truc, on a évolué quand même là-dessus. Je sais pas, moi, les femmes n'avaient pas la capacité à réfléchir pour voter.
0: Oui, c'est vrai que ça existait, ça.
1: Bah oui, mais c'était un préjugé.
0: C'était vraiment un préjugé, et on se demande pourquoi. Parce que...
1: Ah oui, mais c'est ça un préjugé. C'était considéré comme étant un acquis, une vérité vraie, sauf que non, en fait. Et la preuve, elle vote aujourd'hui, enfin, depuis longtemps, mais heureusement. Mais c'était vraiment un préjugé, parce que quand on entend.
0: Depuis longtemps, c'est pas si vieux que ça. Hein.
1: Alors, chez nous.
0: Oui.
1: Voilà, il y a plein de pays, soi-disant arriérés, où les femmes votent depuis très, très, très longtemps. Par rapport à nous, j'entends. Nous, ça fait 50 ans, quoi. Enfin, peut-être un peu plus maintenant, mais pas tant que ça. Hein. 70 ans,
0: oui,
1: tu pétais.
0: Oui, c'est ça, 70
1: 46.
0: Ans,
1: ouais. Donc, c'est 80, en fait. Mais bon, mais c'est rien, c'est peanuts, quoi.
0: 80, 46 à maintenant. 80.
1: La naissance de ma mère, je suis très au point. Très, très au point là-dessus. Pas de chance. Mais donc, 80, mais 80, c'est même pas un siècle, c'est ridicule, quoi.
0: Ah oui, c'est ridicule.
1: Enfin, je... Et même si dans ces années-là, c'était plus un préjugé, mais quand on entend des interviews de femmes justement sur le droit de vote où les femmes elles-mêmes disent ben non, on n'est pas capable, c'est une histoire de... c'est pour les hommes, c'est pour nos maris, et elles en sont persuadées aussi, donc ça c'est un préjugé tout ça, puisque ça passe, c'est pas prouvé, et effectivement c'est faux. Enfin, c'est faux, l'évolution montre que en fait elles sont tout à fait aptes à voter et qu'on est tous les mêmes.
0: Oui, bon, on pourra en recoser parce que elles ont commencé à voter en 46 parce qu'elles étaient dans les usines pour remplacer les hommes qui étaient sur le front. En fait, le vote est lié au fait que ce sont les hommes qui faisaient avancer l'économie.
1: Oui, mais c'est ça, mais ça restait un...
0: Elles restaient à la maison, donc elles étaient ignares.
1: Oui, mais ça
0: reste... Réputées comme telles, en tout cas.
1: Bah oui, c'est préjugé. Il suffisait de les mettre au boulot, hein, allez, pour que ça change. Et c'est juste pour un exemple sur le côté prouvé, pas prouvé, et le fait qu'on dévoile.
0: Ma mère avait son bac, hein, donc.
1: Oui, bah, la mienne aussi, je pense d'ailleurs.
2: Oui.
1: Mais elle est plus jeune. Parce que moi, je dis, ma mère a son bac. Nuance.
0: Ah oui.
1: C'est là qu'on voit qu'on. Bon.
0: 20 ans de différence.
1: On a pour autant quand même. Bref. On s'éloigne un tout petit peu. On n'a pas tant que ça d'écart, attends.
0: Ah bah non, mais ma mère est née en 26.
1: Ah oui. Oui, donc là, oui, effectivement, il y a 20 ans d'écart, ça change tout. Parce que ça fait 100 ans, là, c'est facile. Facile à calculer. Donc, préjugé. Donc, le préjugé, c'est une vérité vraie qui n'a pas été prouvée, qu'on admet comme étant vérité vraie.
0: Oui.
1: Qu'on admet comme telle. Et ça, ça change quand même... Enfin, ça change tout. C'est quand même vachement intéressant, comme moi.
0: Ah bah oui, oui, oui, oui. Oui.
1: Et oui.
0: On se laisse envahir de préjugés, de notions qui ne sont pas preuves, qui ne font pas preuve.
1: Oui, mais est-ce que c'est forcément négatif ? On en parle depuis tout à l'heure comme étant quelque chose de négatif, mais c'est pas forcément négatif.
0: Non. Mais qui ne font pas preuve quand même.
1: Non, alors c'est là que l'évolution intervient justement.
0: Des préjugés positifs, oui, pourquoi pas, oui. Oui, oui, effectivement.
1: Enfin, je sais pas forcément négatif, mais par contre, comme on considère ça comme un acquis, mais c'en est pas un, c'est-à-dire quand même, ça, c'est ce qui nous aide à avancer dans notre pensée, et donc c'est une base, je disais tout à l'heure, c'est friable, quoi. Donc c'est-à-dire qu'à un moment donné, ces préjugés, il va falloir qu'ils disparaissent, ou ça devient des acquis, ou alors ça devient une ânerie et on l'oublie, quoi. Même si on se rend compte que pas gagné, les préjugés.
0: Oui, mais bon... Oui, bah effectivement, un préjugé peut conduire ta pensée jusqu'à ce que ta pensée se confronte à une autre réalité, sans savoir si réalité est vérité. Hein.
1: Oui. Donc oui, ce que tu dis, c'est ça, c'est qu'on peut être avoir une...
0: influencé par un préjugé jusqu'à ce que on se rende compte que finalement, il y a erreur.
1: Il y a, oui, qu'on se retrouve confronté à l'opposé, on va dire, admettons. Et donc là, où il y a erreur, d'un côté ou de l'autre.
0: Oui, ça implique une réflexion, du coup.
1: Et cette réflexion fait qu'on va ou détruire le préjugé, ou... ça devient acquis ou ça renforce.
0: L'assimiler.
1: Ouais. Ou alors ça le renforce sur aucune base pour autant.
0: Ça veut donc dire dans ce cas-là qu'on introduit la raison.
1: C'est ça. Et du coup la raison par définition n'a pas de préjugés.
0: Exactement.
1: Ah, peut-être au début mais pas à la fin. Enfin
0: oui,
1: ça,
0: oui.
1: C'est ça, on est d'accord. La raison, il n'y a pas de... Ok.
0: La raison est là pour lutter contre l'influence éventuelle d'un préjugé.
1: Bien. Et bien un peu de musique.
0: Encore.
1: Et oui, mais c'est la dernière.

0: Dernière ligne droite.
1: Oui.
0: Mais alors vraiment toute droite.
1: Oui. Et oui. Oh oui. Je pense, hein, je sais pas où on va, mais on y va.
0: Oui.
1: On y
0: c'est
1: va.
0: Pour ça que je le dis.
1: On y va, on y va.
0: C'est un peu tortueux quand même notre truc.
1: Non. On a bien éclairci le problème. On a vu que penser c'était l'astre. On
0: d'accord,
1: a vu que le préjugé c'est une vérité vraie, mais qui n'est pas prouvée. C'est une fausse vérité vraie, mais peut-être vraie quand même. Non, c'est un peu ça quand même. C'est le préjugé. C'est pas mal. Donc oui, on n'a pas redit. Hein, la question du jour, c'est est-il possible de penser sans préjugé? Donc là, je pense qu'effectivement, pour répondre à ça, il faut inverser la question.
0: Faut-il préjuger pour penser?
1: Non, c'était quoi? Je l'avais dit tout à l'heure que je trouvais ça vachement futé. Est-il possible de penser sans préjugé? Ouais, c'est ça. Est-ce que... Là, on demande si c'est possible de penser sans préjugé.
0: Le préjugé est-il nécessaire à la pensée?
1: C'est ça, merci. Voilà, est-ce que, en fait, si c'est nécessaire à la pensée, c'est-à-dire que c'est pas possible de penser sans préjugé. Il n'y a aucune possibilité. Maintenant, si c'est pas nécessaire, on peut penser sans préjugé. La question est de savoir où est-ce qu'on met le curseur du préjugé.
0: Oui, non, mais il est clair qu'on ne peut pas penser sans préjugé, de toute façon.
1: Ah, je suis pas d'accord. Je suis pas d'accord.
0: Du tout de savoir ce que l'on en fait.
1: C'est un préjugé, ça.
0: De tout de savoir ce que l'on en fait.
1: Du préjugé.
0: Oui.
1: Oui, c'est ça, en fait. Est-ce qu'on a conscience du fait que c'est un préjugé ou pas?
0: Eh oui. D'où la conscience et la raison.
1: Ouais.
0: Il faut avoir conscience que l'on peut penser.
1: Je suis quand même moyennement pas d'accord.
0: Avec
1: là.
0: Des préjugés.
1: Oui.
0: Et dans ce cas, où est l'importance du préjugé dans la pensée? Et à ce moment-là, c'est la raison qui va te donner des réponses. C'est le but de la philosophie.
1: Oui, je pense que c'est là, oui.
0: T'étais donc moyennement d'accord. Alors maintenant, vas-y, j'ai bien exprimé mon truc.
1: Oui, avec... Oui, bref, on va revenir après sur ta phrase, parce que quand même des trucs... Vas-y, que je te ramène la philosophie, comme ça, paf. Mais bon, imaginons qu'on puisse penser sans préjugés. C'est-à-dire qu'on se base sur des acquis, sur des vérités vraies établies. Je vois pas où est le problème.
0: Ben, on n'a jamais dit qu'un préjugé était une vérité vraie et acquis. Un préjugé, justement,
1: non,
0: quelque chose qui n'a pas de
1: préjugé. Oui, non, j'ai dit le contraire. Imaginons qu'on pense sans préjugé. Imaginons qu'on soit capable de penser sans préjugé.
0: Seulement avec des vérités vraies.
1: Voilà, que de l'acquis. Est-ce que ça paraît...
0: Ah bah attends, de l'acquis, c'est pas forcément la vérité vraie.
1: Non, mais c'était une façon de dire les choses. Avec que des vérités vraies, des choses qui sont acquises et qui sont acquises comme étant vraies. C'est-à-dire que ce ne sont pas des préjugés. D'accord, on n'a que des choses. Ça pose pas de problème.
0: Oui, tel que tu l'exprimes là maintenant tout de suite, ok.
1: Si tu veux revenir quand même, je suis d'accord. Est-ce que pour autant on peut progresser dans notre pensée? Ça c'est une première voie de réflexion.
0: Ah ben ça mon petit gars, c'est ce que disait Descartes. Hein.
1: Alors Descartes, qu'est-ce qu'il disait Descartes? Il a eu plein de trucs Descartes.
0: Non, Descartes, il disait bien, il voulait fonder, quoi j'en sais rien d'ailleurs finalement,
1: l'école de Descartes,
0: son
1: c'est
0: univers,
1: pas mal, ça.
0: Hein, à partir des vérités.
1: Oui, bah oui.
0: Il ne voulait bâtir qu'à partir de vérités. Il n'y est jamais arrivé.
1: Oui, c'est vrai que bon. Mais il a quand même avancé.
0: C'est le fameux « je pense, donc je suis », tu vois.
1: Oui.
0: Je suis, j'existe. Ça, c'est une vérité. Il a essayé d'avancer en établissant les vérités premières qui permettaient de s'identifier. On n'y est jamais parvenu.
1: Disons qu'il s'est retrouvé assez vite bloqué.
0: Bah oui.
1: Et oui. Et oui, et oui. Il s'est retrouvé assez vite bloqué parce qu'en fait... Je pense qu'à un moment donné...
0: Déjà à l'époque, il arrive du mal. Hein. Scientifiquement, on n'était pas évolué comme on le... C'était un peu aléatoire quand même, son histoire. Mais
1: un
0: même
1: peu,
0: philosophiquement, il ne pouvait pas s'en sortir.
1: Oui, non, ça... Mais en fait, c'est un peu là où je veux en venir. C'est-à-dire, c'est que si tu prends une base d'acquis et que tu veux continuer à penser, à réfléchir, à un moment donné, tu ne peux pas vraiment avancer. Si tu veux avancer, il faut que tu aies quand même un but d'avancement, entre guillemets. Tu vas partir sur un postulat, en fait, tu vas te dire, et ça, ce postulat-là, il vient bien de quelque part.
0: Oui, c'est toujours le fait de l'opinion, le fait de la science.
1: Donc, c'est un préjugé, en fait.
0: Et ce sont des préjugés. Alors, bon, il y a un gars que tu connais bien, Horace.
1: Horace.
0: Horace, au désespoir.
1: Oui, c'est ça. Bref, celui-là.
0: J'ai osé.
1: Ah oui. Le pire, c'est que je pense que j'aurais osé, mais j'étais pris de vitesse, tu sais.
0: Donc Horace, qui était un poète romain, c'est celui qui a sorti une phrase très célèbre, ça fait deux mots, très célèbre, Carpe Diem.
1: C'est Horace, ça, Carpe Diem.
0: Ça, c'est Horace.
1: Tiens donc, j'étais persuadé que c'était un autre.

0: Peter, c'est celui qui sait.
1: Le mot qu'on utilise maintenant, parce que c'est plus simple, c'est expert.
2: D'accord.
1: Un sapiteur, c'est celui qui sait. C'est-à-dire donc savoir.
2: Sapiteur. Ah, ça, oui. Alors ça me plaît. Ça,
1: j'ai été sapiteur de temps en temps.
2: Ah ouais, ça peut être moins qu'expert quand même. Ouais, je suis un Peugeot sapiteur.
1: Un tribunal.
2: Sapiteur.
1: Pour faire un rapport et tout, d'expertise, j'ai été nommé sapiteur.
2: D'accord, donc c'est un terme qui est encore employé au niveau
1: droit.
2: Complètement,
1: oui.
2: Ouais, c'est bien, c'est des gens qui ne sont pas conservateurs, ça c'est bien. Donc,
1: c'est AOD, c'est pareil, c'est un mot que tu connais.
2: Bah, je connais le prénom,
1: UDE, Aude.
2: Oui, voilà.
1: Eh ben non, il y a un mot qui vient, qui est dans les dérivés, c'est audace.
2: Ouais, je vais dire audace, ouais.
1: Ah, UDACE.
2: D'accord, audace. Donc.
1: Ça veut dire ose savoir.
2: D'accord, ose savoir, de l'audace.
1: Ça c'est lui qui a sorti ça, ose savoir.
2: C'est-à-dire ose savoir, ok.
1: C'est-à-dire éloigne-toi de tout ce que l'on te dit.
2: Ouais. Et voilà, c'est contraire de ce qu'on...
1: Exactement, c'est l'antinomie, le terme antinomique du sujet d'aujourd'hui.
2: C'est ça. Enfin, de ce qu'on raconte depuis le début, surtout. aujourd'hui, il faut un oui, un non à la fin. Hein. Ou un non. Et là, pour l'instant, on a dit tout et son contraire, mais on est globalement d'accord avec nous-mêmes. Hein, c'est déjà pas mal. Parce que, est-il possible de penser sans préjugé? On est capable de dire oui ou non, mais je suis pas sûr qu'avec le même raisonnement, on ait la même réponse.
1: Ah, ok, exactement.
2: Mais c'est le côté étayer un petit peu le oui ou le non qui va pas être si simple que ça parce qu'effectivement le...
1: En fait, ose savoir, ça veut dire éloigne-toi de tes préjugés.
2: Oui, c'est ça, mais s'éloigner, ça veut pas dire pour autant qu'on en a pas.
1: Ah bah, ça veut pas dire que tu les réfutes.
2: Oui, oui.
1: Je leur donne simplement la dimension qu'ils doivent avoir.
2: De toute façon, en fait, globalement...
1: la raison.
2: Ouais, en fait, la réponse est relativement simple, puisque à partir du moment où l'être humain n'est pas seul au monde, c'est-à-dire que l'individu n'est pas seul au monde, il y a forcément une influence extérieure.
1: Ah, mais ça confronte à tous les autres.
2: Donc, à partir de là, il y a forcément des préjugés. Oui. Et comme l'activité de pensée, c'est quelque chose qu'on ne peut pas arrêter, c'est forcément influencé par les préjugés.
1: Oui. L'individu, effectivement, comme tu le dis, n'étant pas seul, il se confronte à tous les autres.
2: Donc, en fait...
1: Donc, les autres construisent...
2: Bah, les autres, ouais,
1: historiquement,
2: le global, quoi.
1: Politiquement, géographiquement, des notions qui sont éventuellement prises par l'individu comme préjugés. Attention,
2: oui.
1: Tout le monde n'a pas forcément les mêmes préjugés.
2: Oui, non, mais c'est ça. C'est
1: avec
2: pas,
1: le même vécu.
2: Oui,
1: hein.
2: Tout à fait. Tout à fait, tout à fait. Donc, ça veut dire qu'en fait... tu ne peux pas penser sans préjugés, puisqu'il y a forcément des préjugés. En revanche, tu peux penser en étant conscient des préjugés et en t'en éloignant.
1: Exactement. En limitant leurs effets.
2: Et à partir du moment où tu t'en éloignes, c'est que tu en as, et voilà quoi. Ouh là là, c'est pas mal ça.
1: Ça c'est bien ça.
2: Ouais, ça c'est bien ça. Par le répéter, mais c'est pas mal. Donc, à la question, est-il possible de penser sans préjugés? Ben non. C'est pas possible.
1: Non.
2: En revanche,
1: voilà.
2: L'idée générale, c'est d'arriver à penser en étant conscient de nos préjugés et d'essayer de ne pas être influencé par cela, par nos préjugés.
1: Oui, alors... de leur conserver ce qu'ils sont, des préjugés qui peuvent... évoluer.
2: Oui, c'est ça. C'est ça. Parce que, de toute façon, un préjugé, à terme, il disparaît. Hein. Ou il n'existe plus, c'est pas viable. Donc c'est... Ou alors, au contraire, ça devient un acquis, quelque chose comme ça. Quoi.
1: Exactement.
2: Ok, ok. Donc est-il possible de penser sans préjugé? Ben non. Là, c'est clair.
1: Ça, c'est clair, mais enfin bon, il faut quand même dire le reste.
2: Faut...
1: Hein, oui. Dans ta réponse, mais ce que l'on vient de dire, si tu vas avoir un 18 sur 20.
2: Oui, non, mais est-ce qu'il est possible de penser sans préjugés? Ben non. En revanche, on peut largement, en étant conscient de nos préjugés, penser en s'éloignant de toute influence des préjugés.

0: En présent, non, en étant conscient de nos préjugés, non. En étant conscient qu'une partie de ce que l'on pense se base sur des préjugés qui...
1: Oui, c'est ça. Ouais. Donc j'essaye de mes juges, non. Hein. Bien, et ben là on a quand même...
0: Il n'y a que la conscience que l'on vit sur des préjugés et la raison qui est là pour lui donner sa position, ses limites.
1: C'est bien ça. Et ben voilà.
0: Et ben voilà.
1: Et ben on se revoit dans un mois.
0: Le 15 juin, je crois, pour ça.
1: L'enregistrement.
0: Oui.
1: Et on prendra un sujet du jour, du bac français. Du bac, oui, français du coup. Sachant que...
0: Philo, par exemple.
1: Oui, voilà, c'est ça. Du bac de philo français, on va y arriver. Donc ce sera le 15 juin. Les sujets seront connus, je pense, dans l'après-midi vers 4h. Nous, on se voit une heure ou deux après.
0: Et
1: on en prend un. Et puis on le traite, et puis voilà.
0: Et on le diffusera sur la toile, et ça servira de correction à tous les lycéens.
1: Notamment. Bon, ben, dans un mois, j'en tue.
0: Dans un mois.

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10: La mode est aux jupes courtes et blazers bien repassés. 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

67. En mai, Sandy Shaw nous chantait Puppet on a String, je ne m'aventurerai pas sur la vraie traduction, et en juin, The Tremolos cartonnait avec Silence is Golden.

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4: Parce qu'aujourd'hui, il faut bien voir qu'on est aussi, on est dans une situation en France où la question, par exemple, de la chasse aux sans-papiers, enfin, la traque qui est faite vis-à-vis des familles sans-papiers, elle épargne aucun secteur de la société. Ça touche les écoles, par exemple. Donc, on le voit bien avec les actions du réseau Éducation sans frontières. Si on discute avec des gens qui sont dans l'action sociale, on voit que partout se pose la question de est-ce qu'on accueille les gens qui sont sans papier, est-ce qu'on les accueille pas, si on les accueille qu'est-ce qui se passe, si on les accueille pas qu'est-ce qui se passe, etc. Je veux dire, ça n'épargne aucun secteur en fait de la société aujourd'hui. Moi je pense qu'il n'y a jamais aucune limite. C'est ce que nous apprend malheureusement l'histoire de la Seconde Guerre mondiale. Donc je ne pense pas du tout qu'on soit dans une configuration semblable à celle de la Seconde Guerre mondiale. Mais je pense que les gens ne voient pas toujours la gravité de la situation dans laquelle on se trouve. Donc comme je viens de le dire, le phénomène de chasse aux sans-papiers qui est fait aujourd'hui donc, touche tous les secteurs de la société. Il y a aussi l'ensemble de la dégradation en fait que cette situation implique sur l'ensemble de la société. Donc dans la mesure où par exemple on demande aux policiers de traquer les gens sans papier pour les expulser et de faire du chiffre, c'est-à-dire où ils sont récompensés en fonction du nombre de cas, en fait donc ça renforce les contrôles d'identité au faciès, etc. Je veux dire, ça renforce le harcèlement de la police sur certaines fractions sociales dans les cités de banlieue et autres, et donc ça renforce en fait le taux de tension qu'il y a dans l'ensemble de la société.

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10: Salut, merci d'avoir choisi la bande son, votre rendez-vous avec la musique de film, la plus grande actrice de cinéma, à retrouver en direct le lundi à 20h à Nantes sur JTFM 91.2 et en DAB+, en podcast sur toutes les plateformes et en streaming sur JTFM.fr. Excusez cette voix, comment vous dire, caverneuse, dû à un pauvre type qui subit des allergies au pollen. À l'affiche aujourd'hui, la bande son poursuit son rendez-vous régulier avec la bande son Classics à l'occasion de sa 10e saison. Et à propos de pollen, si vous manquez pas de souffle, surtout écoutez le très bon podcast de l'émission Esperluet de la semaine dernière sur JTFM avec Henri bien sûr. Alors, j'en reviens à l'émission de ce soir. Une heure de classique, de musique de film pour se faire plaisir, se détendre, s'évader, se remémorer les films que l'on aime. Avec ce mois-ci, les classiques des films catastrophes. Alors, on adore les films catastrophes parce que, voilà, c'est toujours absolument démentiel. Et en plus, c'est un genre qui a connu un âge d'or durant les années 70, comme nous allons le voir et surtout l'entendre dans cette émission, même si, bien sûr, des films catastrophes continuent de sortir encore aujourd'hui. Un âge d'or où le tout Hollywood se devait de participer. La bande-son Classics vous propose donc une sélection, comme à son habitude, totalement subjective, de musique de films catastrophes, mais attention, uniquement les vrais films catastrophes, et pas ceux dont vous vous dites « Putain, ce film, c'est vraiment une catastrophe ».

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12: Alors bien sûr, on a commencé la série par les Airports, et oui, tellement emblématique. Ces trois films avec films catastrophe, donc avec des avions et des Boeing qui sont en péril la plupart du temps. Alors dans Airport, sorti en 70 de George Seaton, vous avez quand même un casting d'enfer entre Burt Lancaster, George Kennedy, qui est habitué à être retrouvé dans tous les films catastrophes, George Kennedy, Gene Seberg, Dean Martin, Jacqueline Bisset. La musique est signée de Alfred Newman, donc ce qu'on a entendu en tout début d'émission. Alfred Newman, c'est le compositeur de l'indicatif de la 20th Century Fox, qui ouvre tous les génériques, sans exception, de la bande-son depuis 10 ans. Merci à lui. Et donc, Airport, le tout premier volet de cette série en 4 épisodes, parce qu'il y a aussi eu Airport 80, qui est quand même un gros nanar avec Alain Delon, qui se passe cette fois-ci sur le Concorde. Eh bien, dans le premier volet, il y a une tempête de neige absolument démentielle, et ce qui fait que un avion qui va subir un dommage avec... Il y a plein d'histoires qui vont s'entremêler. Hein. Un dommage donc avec quelqu'un qui portait en fait une bombe, puisqu'il avait une valise piégée. Il voulait se suicider pour faire valoir l'assurance et ainsi couvrir une fortune pour sa femme, veuve. Eh bien, il va rater totalement son affaire, mais les toilettes de l'avion vont tout de même exploser. Une pauvre hôtesse de l'air va être quasi mortellement blessée. Et alors, on n'est pas dans... comment dire, y a-t-il un pilote dans l'avion? Ils vont pas tous être malades à cause d'avoir mangé du poisson, mais ça va être quand même très mal en point pour eux, à tel point qu'ils vont devoir atterrir en urgence, sauf que là où ils pourraient atterrir, eh bien un avion bloque la piste à cause d'une tempête de neige. Voilà. Je voulais bien résumer, non? Et là, du coup, on enchaîne avec le deuxième volet de cette saga, 747 en péril, Airport 1975, sorti en 1974, de Jack Smith, avec Charlton Heston, Karen Black, George Kennedy toujours, et Linda Blair. Et oui, la Linda Blair de l'Exorciste. La musique est composée par, cette fois-ci, John Cacavas. Et dans cet opus, en fait, cette fois-ci, c'est un petit avion de ligne qui va rentrer en collision avec un 747, et du coup, tuer mortellement tout l'équipage du cockpit, ce qui fait qu'une hôtesse de l'air va se retrouver toute seule à la tête de l'avion.
13: Great pressure's dropping.
14: Karen Black.
15: I'm scared.
14: George Kennedy.
16: My wife and son are up there on that airplane. I'm going to Salt Lake City.
3: Gloria Swanson.
7: The hell with the jewelry. Let's put my book in here.
3: Ephraim Zimbalist Jr. Susan Clark. Comedian Sid Caesar. Myrna Loy. Linda Blair. And award-winning singer Helen Reddy as Sister Ruth.
14: Would you be more forgiving of your human imperfections?

Et là, on passe tout de suite au troisième volet de cette fabuleuse saga avec les naufragés du 747 Airport 77. En gros, il y en a eu un tous les 2-4 ans. Cette fois-ci, donc, le film est signé Jerry Jameson avec Christopher Lee, James Stewart et George Kennedy toujours. Et la musique toujours de John Cacavas. Cette fois-ci, l'avion va être pris en otage par des malfrats qui vont du coup kidnapper l'équipage, le commandant de bord et les copilotes et vouloir prendre possession de l'avion, sauf que évidemment ça va pas se passer comme prévu et le 747 va plonger dans l'océan et couler à plusieurs mètres de profondeur. Voilà. Mais bon, je vous rassure, ils s'en sortiront quasiment tous.

conseille bien sûr de voir ou de revoir ces trois fabuleux films, Airport, sauf celui des années 80 avec Alain Delon. Très très dispensable. Sauf si vous avez envie de vous marrer.

Bon, alors on prend plaisir évidemment, en plus des musiques, à vous passer les courts extraits, parce qu'à l'époque les bandes annonces duraient 6 heures. Les courts extraits donc de ces bandes annonces d'époque, pour retrouver un petit peu tout le timbre. Et puis bien sûr tout l'aspect, l'ambiance de ces films catastrophes. Et là on arrive, on quitte les avions, on quitte les aéroports, et là on monte tout en haut d'une tour, une tour malheureusement infernale, sortie en 1974, le film de John Guillermin, auteur en 1976 du fabuleux King Kong, l'un de mes préférés. Donc là, la tour infernale, c'est avec Steve McQueen, encore un casting d'enfer, Paul Newman, William Holden, Faye Dunaway, Fred Astaire, Richard Chamberlain, O.J. Simpson, avant qu'il ne tue sa femme, Robert Vaughn, Robert Wagner, et la musique de John Williams, bien sûr. La tour infernale, tout le monde connaît. La tour prend feu, Steve McQueen arrive pour sauver tout le monde, et il en a plein le dos.

0: Steve McQueen, and Paul Newman race against time as one tiny spark becomes a night of blazing suspense. The Towering Inferno.
1: It's out of control. It's coming your way.
0: Warner Brothers and 20th Century Fox present Irwin Allen's production of The Towering Inferno. Steve McQueen, Paul Newman, William Holden, Faye Dunaway, Fred Astaire, Susan Blakely, Richard Chamberlain, Jennifer Jones, O.J. Simpson, Robert Vaughn, and Robert Wagner, The Towering Inferno.
2: Et alors là, attention chef-d'œuvre, je tenais absolument à vous passer la musique de Black Sunday, sorti en 77, film de John Frankenheimer, ressorti tout récemment chez Sidonis Calista. Procurez-vous absolument ce film, voyez-le si vous ne le connaissez pas, Black Sunday avec Robert Shaw qui a joué dans Les Dents de la Mer, Bruce Dern, Mart Keller, et la musique est signée également de John Williams. Le film raconte comment des militants pour la cause palestinienne vont organiser un attentat en prenant un dirigeable sponsorisé par Goodyear et en tentant de le faire plonger sur le public lors du Super Bowl. Le fameux donc, le Super Bowl, c'est vous savez, hein, le match incontournable américain qui passionne les Américains donc, sur le football américain. Football américain ou le baseball, je ne sais pas, je suis nul en sport. Bref, en tout cas, une chose est sûre, c'est que ces militants veulent faire entendre leur cause et le seul moyen qu'ils ont trouvé, c'est justement d'envoyer ce dirigeable sponsorisé par Goodyear qui n'a pas du tout apprécié de se voir ainsi retrouvé dans le film de cette façon pour donc commettre un attentat sur le public à l'occasion du Super Bowl. Voyez ce film et John Frankenheimer, il est énorme.

voilà pour Black Sunday que je vous conseille vivement de voir, que j'ai eu donc découvert l'an dernier grâce à Sidonis Kalista, un petit éditeur indépendant vidéo qui a sorti un superbe combo Blu-ray, DVD avec un super livret et des bonus de fou, notamment avec Jean-Baptiste Thoré, que nous avons reçu dans cette émission, dans la bande son interview. Black Sunday, donc, de John Frankenheimer. Et je vous conseille également, sorti chez Sidonis Kalista, de John Frankenheimer, l'opération diabolique Seconds, dans sa version originale, avec Rock Hudson, l'histoire d'un type qui veut changer de vie et qui va changer de visage. Et un film qui parlait d'autant plus à Rock Hudson qui avait à l'époque beaucoup de mal à afficher afficher ouvertement son homosexualité. Et ce film en fait parle d'une double personnalité, et ça a été un moment assez édifiant pour lui. On enchaîne avec sur John Frankenheimer, je termine aussi avec Un crime dans la tête, en sortie en 62, toujours dans la veine du cinéma paranoïaque, où on a tenté encore il y a pas longtemps de, je crois, vouloir tuer un président américain. Bref, on enchaîne avec L'inévitable catastrophe en 78 d'Irvin Allen, avec Michael Caine, Richard Chamberlain, Olivia de Havilland et Ben Johnson et Katharine Ross, ainsi que Richard Widmark. La musique est de Jerry Goldsmith. L'inévitable catastrophe, là on est sur une invasion d'insectes qui vont dévorer tout ce qu'ils peuvent et créer le chaos.

vous les entendez derrière moi, les tremblements. Eh oui, nous sommes au cœur de tremblements de terre. En 1974, le film de Mark Hobson avec Charlton Heston, Ava Gardner, George Kennedy de nouveau, Walter Matthau, Victoria Principal, qui ne jouait pas dans Dallas, et la musique est signée de John Williams. Cela me fait penser qu'il y a un mois, film catastrophe en ce moment sur Ciné+, classique. Si vous y êtes abonné, profitez-en, et dont Tremblement de terre, que j'ai eu plaisir à revoir. Bon, je vous rassure, j'ai le film à la maison, bien sûr, que j'ai vu de moins 153 fois. Tremblement de terre, ça se passe à Los Angeles. C'est super bien réalisé, c'est très crédible, et on n'aimerait pas être à leur place. Mais rassurez-vous, je vous emmène dans pas longtemps en croisière sur un bateau. J'espère que tout va bien se passer.

Alors, tout le monde est prêt? Surtout, il faut le gilet de sauvetage, hein, je vous préviens tout de suite. Nous partons sur le Poséidon. Alors non, on n'allait pas vous passer quand même Titanic, on est une émission sérieuse. L'aventure du Poséidon, donc, en 72, avec Gene Hackman, Roddy McDowall, j'adore Roddy McDowall, le singe César dans la planète des singes, Shelley Winters, et la musique, bien sûr, de John Williams. Le film est signé Ronald Nim. Bon, tout le monde connaît ce bateau qui va se retourner à cause, cette fois-ci, d'un tsunami, et non pas d'un pauvre glaçon au milieu de l'océan qui l'a percuté.

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Alors, si ça vous intéresse, sachez qu'il existe le secret du Poséidon. Donc, sorti en 79, c'est une sorte de Poséidon 2. Alors, il ne remonte pas à la surface, hein. Il ne se retourne pas et tout ça, non. Mais c'est toujours la même histoire, sauf que cette fois-ci, en plus, il y a une bande de terroristes qui pénètre dans le bateau pour essayer de faire la peau à tous les passagers. Alors là, on est remonté à la surface et voici la musique de Laurence Rosenthal pour Météor, sorti en 79. Alors on a choisi que des films où il y avait des vrais effets spéciaux à l'époque, des maquettes, des choses avec un charme fou et pas des effets spéciaux numériques, fades, avec du faux sang, etc. Alors je dis pas que dans les films de l'époque il y avait du vrai sang, c'est pas ce que je dis. Mais il y avait des maquettes et des effets spéciaux au charme fou. Météor, donc 79 de Ronald Nim avec Sean Connery, et ouais, Natalie Wood et Henry Fonda. C'est l'histoire bien sûr d'une météorite qui manque, qui risque de heurter la planète Terre et donc qui met un petit peu en branle tout un tas de généraux, d'officiers, enfin de gens qui savent penser quoi. Savent penser à ces choses-là, bien sûr.

Alors, on a échappé à la météorite, aux avions qui explosent, aux bateaux qui coulent, à une tour en feu, à un dirigeable qui allait s'écraser sur nous, aux insectes, à un tremblement de terre. Et là, eh bien, je vous propose de traverser un pont tranquillement en train. Le pont de Cassandra, sorti en 76. Tiens, l'année 76 au cinéma, toujours disponible en podcast sur toutes les plateformes pour la bande-son. Un film de Georges Pancosmatos avec Sophia Loren, Ava Gardner, Richard Harris. Film franco-italien, Richard Harris, Burt Lancaster, Martin Sheen et une musique de Jerry Goldsmith. Alors, on est dans un train qui va jusque je ne sais où, qui traverse l'Europe, je crois, oui, tout à fait, et qui, en fait, emmène à son bord, sans le savoir, quelqu'un qui s'est échappé, un terroriste qui s'est échappé, en fait, et qui a été malencontreusement contaminé par une bactérie ultra-violente dans un laboratoire, et qui, à bord de ce train, va, du coup, propager un virus mortel. Et il se trouve que en plus, je crois qu'il y a une bombe dans le train et que le train doit traverser un pont, donc le pont d'Cassandra, qui ne tient pas vraiment très très bien. Voilà pour l'histoire, je vous laisse deviner la suite. Et ce film est magnifique, et rien que pour Sophia Loren, il mérite d'être vu.

Ah non, la bombe, je confonds, elle n'est pas dans ce film-là. Elle est dans le Britannique, qui a une autre histoire de pont avec des bombes piégées qui sont dans la soute. Cette fois-ci, il n'y a pas de bombe, mais c'est juste que le train ne peut pas s'arrêter dans les gares à cause de ce type qui transmet un virus mortel à tous les passagers. Et donc, le train n'a d'autre choix que de traverser un pont qui est, comme je vous disais, très mal en point.

Alors j'ai retrouvé hein, le film en question, Terreur sur le Britannique, voilà, sorti je ne sais plus en quelle année, donc un film avec Richard Harris. Terreur sur le Britannique, donc le fameux film sorti en 1974, film de Richard Lester, un film donc où il y a des bombes planquées dans la cale du bateau et que Richard Harris va tenter de désamorcer. Alors, bah, il nous manquait les avalanches. Eh bah ouais, eh bah les voilà. Avalanche en 78 de Corey Allen avec Rock Hudson, on en parlait tout à l'heure, et Mia Farrow. Une musique de William Kraft et on terminera cette émission sur les films catastrophes avec un petit cadeau. La musique de Shirley Walker et d'Adam Hamilton pour Destination Finale en 2000 de James Wong. Le film des années 2.0 sur les catastrophes totalement improbables, à la fois drôle mais tellement touchante.

0: un pressentiment. Un étrange pressentiment.
1: Salut, ça va?
2: L'avion va exploser! C'est pas une blague! Ça va exploser!
3: On est descendu de l'avion parce qu'il a fait un cauchemar?
0: Je l'ai vu.
3: L'avion va exploser! L'avion va exploser!
4: Grâce à toi, je suis toujours en vie.
5: On dit qu'on ne peut pas prévoir l'heure de notre mort. Mais on sait qu'elle peut survenir à tout moment.
0: Et si Todd n'était que le premier de la liste?
6: En descendant de l'avion, vous avez déjoué la mort.
0: C'était un hasard.
6: Dans la mort, il n'y a ni hasard, ni échappatoire. Il vous faut deviner comment et quand elle va revenir.
0: Il y a un message derrière ce schéma. Il faut découvrir lequel, afin de déjouer de nouveau la mort.
4: Alex !
0: La mort n'en a pas fini avec nous.
7: Je sais qui est le prochain.
6: Personne n'a le contrôle de la vie et de la mort, à part ceux qui prennent des vies, en causant la mort.
0: Je ne la laisserai pas faire.
3: Tu te prends pour Dieu ?

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2: Un vêtement marron avec un vêtement. Exposé au. Il guérit.

0: au-dessus de la pomme. Elle guérissait vite. Il était totalement dans le brouillard, et cette impression d'être perdu, pas pressé d'en sortir, ne lui déplaisait pas. Il aimait bien sa nouvelle petite vie spartiate au fond de sa petite maison. Il avait à sa disposition la cuisine, l'ancienne chambre à coucher de ses parents et la minuscule salle de bain attenante. Sa valise était ouverte, posée sur le plancher, et il était content d'ouvrir le placard et d'y trouver 5 chemises et 2 pantalons suspendus dans le grand espace vide. Il s'habilla, enfila la seule veste en tweed qu'il avait apportée, un vêtement marron qui avait presque 20 ans, et s'assit, détendu, sur le petit futon que Craig lui avait prêté. Il prenait encore à penser, à recoller les morceaux de sa... Il prenait encore à penser...
1: Est-ce possible de me rappeler pour le problème de la prise ? Merci.
0: Il peinait encore à penser, à recoller les morceaux de sa vie, mais ça commençait à venir. Exposé aux grands... Il était totalement surpris par la vitesse à laquelle l'idée brillante qu'il avait de sa propre vie s'était ternie.
1: Oui, bonjour, excusez-moi de vous déranger.
0: Exposé au grand air
1: Dogpine.

0: Maintenant, il avait mal au genou, et c'était cette sensation, tout comme la brûlure en haut de ses bras, qu'il voulait explorer. Ses bases se fissuraient, se dérobaient, et il ne voulait pas les retrouver. Le succès. Ce n'était pas aussi simple. Ce n'était pas aussi simple, la course et l'argent. Il sentait venir quelque chose. Il n'avait jamais pleuré de sa vie. Pas même coincé sous un vélo quand il était enfant. Quand il était enfant.
1: 18h28, oui, bah c'est pareil.
2: Elle avait acheté des rats pour le mettre sur un serpent.
1: La vue est très vilaine quand il neige d'ici, il n'y a pas de montagne, il n'y a rien quoi, il y a juste un mur en face avec un truc à moitié cramé dehors.

0: jamais montagne. Bon, je préfère la mer, mais j'aime la montagne. Je préfère la montagne à rien. Hein. Je préfère la montagne à la ville. Mais je préfère la mer. Je pourrais rien faire. J'aimerais bien pouvoir un peu rien faire avec toi quand même. Pour ça, j'aurais préféré qu'on fasse rien tout le temps, quotidiennement, tu vois. Il faut qu'on invente des choses, c'est pénible. Alors qu'il s'agirait juste de...
1: Ah ouais, mais moi, je pense pas que c'est un...
2: Mais quelle idée d'offrir un serpent à des gosses?
3: Ah bah oui, il faut le comprendre.
2: Débile, t'offres un chien, un lapin, une souris,
3: un chien.
0: Bah inventer, faut toujours inventer, faut toujours servir, remplir, goinfrer, je sais pas, faire quelque chose, plier, je sais pas, j'en sais rien, ouais. C'est dur, hein. Je t'assure, c'est dur, je m'emmerde, vraiment. Non, j'ai hâte qu'on change de vie, hein.
4: Bien que les seuls changements que la pièce ait subis dans les 30 dernières années se limitassent à 5 ou 6 couches de peinture, elle lui paraissait complètement

0: tellement différente, à la fois étrange et nouvelle. Ses parents avaient mis du papier peint dans cette pièce, comme dans la plupart des pièces de la maison, un motif floral vertical sans intérêt, mauve et gris, qui déjà en ce temps-là les faisait paraître vieux. On aurait dit une maison conçue pour des adultes, un décor d'un autre temps. Elle avait certainement été tapissée avant la guerre. Autrefois, il y avait un crucifix sur le mur face au lit, un Christ sur une croix dorée qui devait faire 30 cm de haut. Et un miroir avec un encadrement doré était accroché au-dessus du bureau sur un côté. La tête de lit de ses parents était surmontée d'un petit placard sur lequel il y avait un napperon marron brodé de fil doré. Une radio dans un caisson en bois. Et une panthère en porcelaine noire brillante.
1: Mais moi, je comprends pas qu'il n'y ait pas une formation obligatoire pour
2: les premiers.
1: Après, voilà.
3: En plus, j'ai jamais envie de sortir. Alors, j'ai des choses à faire dehors, mais je sors pas.
0: Le plafonnier.
3: Voilà, tu vois, j'ai des choses à faire, mais j'ai jamais envie de sortir. Non.
0: Mason s'allongea sur le lit. Le plafonnier d'origine était toujours à sa place. Une coupe en verre laiteux suspendue par une vieille chaîne en cuivre.
3: Je dirais lundi, voilà, lundi. Plus il neige maintenant. En fait, j'ai envie de sortir que pour venir te chercher. Tu vois ? Allô ?
4: Oui. Oui, bon.
0: Mason se frotta les yeux. Où était-il ? Que faisait-il ? Il eut l'envie d'appeler Elisabeth à Denver et de lui dire qu'il était en pleine confusion. Elle y verrait un signe d'humanité. Son amour pour elle avait été plein de bulles d'air. Il le voyait aujourd'hui. Lui, un homme motivé qui avait bâti sa vie parmi des hommes motivés sans jamais s'en rendre compte. Si seulement il avait trouvé ce silence 10 ans auparavant. Elle ne serait pas partie. Il était désarçonné dans la maison silencieuse. Il n'en était encore qu'au début. Au début de la première période silencieuse de sa vie. Il la sentait s'imposer avec force.

son amour pour elle.

0: Jean-Christophe, mon vieil ami, oh là là, j'aurais bien aimé parler avec toi parce que j'ai la tête qui. J'ai le cœur qui explose. J'ai à la fois un grand sentiment de joie et je sais pas vers qui tourner pour le partager. Je ressens vraiment beaucoup de joie. Là, j'écoute de la très belle musique, des vieux disques que papa m'a apporté, des vieux vinyles. Handel, c'est magnifique, ça me met vraiment en grande joie. Et puis j'ai plein de projets, là je regarde pour faire une mission pour occuper des éléphants en Thaïlande, dans des parcs d'Afrique du Sud. Puis il y a ce projet de maison à la fois et tout ça. Ouais, je ne sais pas trop où donner de la tête. Il y a ce projet de photo, tu vois. Je suis un petit peu perdu.
1: Là-bas.
0: Je t'embrasse, mon ami. J'espère que tu te reposes bien et que ça va pour toi. À très bientôt, Jean-Christophe.
1: Là-bas.

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0: Je m'appelle Kyun, je suis née en Corée du Sud, j'ai été adoptée. Mon prénom représente bien ma quête identitaire. Je ne sais pas comment le prononcer. Kyun? Kyung, comme je l'entends ici en Belgique? Ou alors Kyung, comme je crois qu'on le prononce en Corée? Vers 26 ans, je découvre l'art du conte, l'art de raconter des histoires sur scène à un public. Je décide d'en faire mon métier. Très vite, j'ai envie de partager une partie de mon histoire. Mais pour en dire quoi? Les années passent. Au bout d'un moment, j'ai besoin de discuter avec une personne qui partage les mêmes origines que moi et qui connaît l'histoire de l'adoption internationale en Corée. C'est comme ça que je discute d'abord avec Kimura Biol Lemoine.
1: Je me considère personne non genrée, d'origine coréano-japonaise, adoptée en Belgique en 1969 et artiste activiste, et maintenant avec mon âge bien avancé, archiviste.
0: En 1991, Kimura crée en Belgique l'association EKL, Euro-Korean League. Deux ans plus tard, Yel part en Corée pour fonder une branche coréenne, EKL Korea. Yel fait aussi des recherches pour les personnes adoptées sur leur famille biologique. Et bien plus encore.
1: En Corée, c'est une société confucianiste. La garde de l'enfant est au père, pas à la mère. Le fait que la mère n'a pas de registre familial personnel, elle appartient à un homme, souvent à son père, ou après son père, c'est le mari. Et si le mari est mort, à son fils ou à un oncle ou à un frère. C'est pour ça que les mères, même si elles voulaient garder leur enfant, elles ne pouvaient pas inscrire un enfant sur le registre d'un autre homme. C'est pour ça qu'il y a eu beaucoup d'adoptions internationales. Avec des groupes d'activistes coréens, on s'est battu pour qu'elles aient un registre personnel. À partir du moment où elles ont eu le registre personnel, je pense que c'était en 2005 ou 2008, les adoptions internationales en provenance de Corée ont diminué drastiquement.
0: Kimura me fait prendre conscience que l'adoption internationale et interraciale recouvre des réalités multiples et variées. Elle dépasse le niveau individuel, les actes de tendresse, d'amour, le mal-être ou les violences. Il s'agit d'un système. Qu'en pensent d'autres Coréennes adoptées? Et quelles sont leurs histoires? J'envoie quelques messages et quelques jours plus tard, je rencontre Mélanie. On est toutes les deux nées dans les années 80. Elle est un peu plus jeune que moi.
2: J'ai été adoptée à 7 mois par des Wallons. Et voilà, j'ai un frère d'origine bolivienne qui a 6 ans en plus que moi. Enfin, moi, je ne le savais pas. Je pensais que toute ma famille était morte et que c'était pour ça que j'avais été adoptée. Ce n'est pas ma famille adoptive qui m'a menti, mais c'est juste qu'en tant qu'enfant, je me suis créé ça comme histoire. Et donc, j'ai grandi avec cette histoire. Je ne me suis jamais trop posé de questions sur mes origines ni ma famille biologique. J'avais pas une envie très forte de les retrouver. J'ai appris plus tard, après les avoir retrouvés, que mes parents avaient été séparés parce que mon père a dû aller en prison pendant

0: un an. Du coup, ma mère a été seule avec ses deux filles, plus moi qui allais arriver. Et ils n'avaient pas beaucoup d'argent, donc ils ont décidé de me placer dans un orphelinat. Enfin, je ne sais pas comment ça s'appelle exactement, mais en tout cas, c'était temporaire, quoi. Ils voulaient me récupérer, donc le temps qu'ils se rétablissent financièrement. Quand ils ont voulu me récupérer, bah, j'étais plus là parce qu'on m'avait donné en adoption, quoi.
1: T'as été adoptée contre leur gré ?
0: Oui, bien sûr, mais ça arrive souvent dans les adoptions. C'est du vol d'enfants, quoi, souvent.
2: Oui, ça c'est sûr, il y a des vols d'enfants. Ayant fait plus de 1000 recherches maintenant, je pense, et en ayant trouvé au moins 300-350 familles, on s'est rendu compte que dans le discours des papiers d'adoption et le discours réel des parents biologiques, il y a vraiment beaucoup de changements d'histoire.
1: Peu de temps après, je me rends chez Alexandra. Sa sœur jumelle, Laetitia, est déjà là. Elles se ressemblent énormément. Et elles sont très complices. Ça me rappelle que petite, je rêvais d'avoir une sœur jumelle.
3: Ma sœur jumelle et moi, Laetitia, on a été adoptées quand on était bébé. Donc on est restés toujours ensemble. On est arrivés en Belgique, on avait 9 mois. On ne s'est pas posé trop de questions par rapport à notre adoption. Moi, je me sentais belge. Je savais qu'un jour, j'irais peut-être en Corée visiter, voir mon pays natal. Mais voilà, la vie continuait. J'ai fait mes études. Pas trop de questions, on va dire ça comme ça.
1: Enfin, j'ai l'occasion de discuter avec Aude. Alexandra et Laetitia sont arrivées dans le milieu des années 70. Aude, elle, fait encore partie d'une autre génération.
4: J'ai été adoptée en 1969 et je suis née en mai 68. Mes parents n'avaient pas d'enfants, étaient touchés par la guerre au Vietnam. Ils voulaient adopter une petite fille vietnamienne. Donc la petite fille vietnamienne, normalement, tout était lancé. S'appelait aussi Aude Spagnard, normalement. Et puis ils ont arrêté les adoptions. Et on dit, mais c'est pas grave, en fait, nous avons des Indiens et des Coréens. C'est nouveau. Donc mes parents disent, ouh, Indien, c'est un peu foncé. Coréens, c'est l'Asie, ils sont intelligents, travailleurs et tout ça, et voilà. En 3 mois de temps, Aude Spagnard vietnamienne s'est transformée en Aude Spagnard coréenne. Dans longtemps, il n'y avait pas d'affectivité. Enfin, je veux dire, dans les Coréens que je connais, de mon âge, de ma tranche d'âge, il n'y avait pas tellement d'affectivité, c'est venu un peu plus tard dans les adoptions. Les gens rendaient service à des pauvres petits-enfants. Je pense que les parents adoptifs étaient remerciés de leur bonté. Ils avaient fait une bonne action.
1: Toutes les quatre me partagent leur histoire. Je leur partage la mienne. Je suis arrivée en Belgique à l'âge de 4 mois et demi. À l'aéroport, ma maman m'a presque arrachée à l'homme qui me tenait dans ses bras. Elle m'a blottie contre son cœur, elle a posé un baiser sur mon front et elle a dit « Oh, c'est moi, c'est ta maman hein. !» Et aux gens qui lui demandaient si elle savait ce qui était arrivé à ma vraie maman, elle leur répondait avec son bel accent bruxellois « Mais elle est là, devant vous, sa vraie maman !» C'était une femme petite, maladroite, elle riait volontiers et elle avait un grand cœur. Directement, elle m'a aimée, comme si j'étais sortie de son ventre. Je l'avais faite mère. C'était ma petite maman. Pourtant, ce n'était pas si simple. Quelques jours après mon arrivée, mes parents m'ont amenée chez leur médecin de famille. Elle ne réagit pas quand on l'appelle. On a peur qu'elle soit sourde. Regardez. Kyun, Kyun, voyez ? Le médecin a frappé dans ses mains. J'ai pleuré. il leur a simplement expliqué que je ne reconnaissais pas les sons de la langue française.
4: J'étais en pouponnière, j'ai été voir les bébés qui allaient être adoptés. Je me dis qu'il y a aussi un contact qui va se faire avec les bébés entre coréens et blancs. Ils entendent parler coréen et puis d'un coup, ils entendent parler une autre langue, ils voient une autre tête.
1: J'étais enfant unique. J'avais des caisses et des caisses de jouets, de poupées, de peluches. Tous les vendredis soirs, on mangeait des frites. Et le samedi matin, je regardais le Club Dorothée. J'adorais aller à l'école, retrouver mes copines. Pourtant, adolescente, je me sentais souvent seule, même quand je n'étais pas. Le soir, je me tournais et me retournais dans mon lit. J'arrivais pas à m'endormir. J'avais un vide en moi, une sorte d'angoisse constante.
0: En Corée, j'ai été sur un bateau avec ma petite sœur, parce que moi j'aime être sur l'eau, j'aime bien les bateaux, et donc j'ai dit, allez, on va faire une promenade en bateau. Et je m'étais couchée sur le bateau, et là j'ai eu, je sais pas, c'est comme si ma grand-mère ou quelqu'un me disait, mais en fait, mais pourquoi, comment ça se fait que t'as toujours cru que t'étais une merde? C'était en mode, mais n'importe quoi. Et ouais, j'ai commencé à pleurer, c'était... Je crois que d'office, que le fait d'être abandonné, ça inculque qu'on est d'une moins bonne qualité.
4: Ce que j'ai constaté, c'est que chaque fois que, même en tombant très bas, je remonte comme un gnocchi. Voilà. C'est plus ou moins l'impression que j'en ai. Par moments, ça me dépasse aussi parce que j'ai eu des trucs un peu durs et chaque fois, je suis remontée. Je me dis que maintenant aussi, je me dis, je remonterai quand même à la surface. Alors je pense aussi peut-être que si on est encore en vie, c'est qu'on a la force de pouvoir remonter, puisqu'il y en a beaucoup qui sont décédés quand même.
2: En Suède, par exemple, il y a eu des études psychologiques. L'étude, c'était parmi les adoptés, que ce soit les Suédois adoptés en Suède, les adoptés de couleur, adoptés tous par des Blancs, évidemment. C'est le plus haut taux de suicide. Et parmi ces personnes de couleur, c'est les Coréens qui sont le plus haut taux de suicide.

0: Je me souviens que parfois, genre mon frère, il écoutait de la musique dans sa chambre. Je me couchais sur le lit avec lui et j'écoutais et je pleurais. Je savais pas pourquoi je pleurais. Pour moi aussi, c'est pas si simple d'exister. Je pense aussi que j'ai grandi avec la peur de déranger, de mal faire. C'est peut-être lié à l'adoption, hein. Je sais pas trop.
1: Je travaillais sur la thématique du trou. Sur toutes mes sculptures, mes installations, il y avait un trou. Est-ce que le trou était un trou conscient ou pas ? Pas au départ ? Oui, après. Je ne travaillais pas sur l'adoption à ce moment-là, quoi. Je travaillais sur le trou, en tridimension. Et donc, en parlant avec tous ces Coréens adoptés, ils parlaient de ce trou qu'ils avaient comblé, soit par l'alcool, soit par l'art.
2: Quand on est adopté, qu'on arrive seul dans une famille, c'est pas du tout la même chose que d'être à deux. Beaucoup d'amis nous ont parlé de la difficulté de pouvoir ressembler aux autres, mais nous, en plus, on était jumelles, on est arrivés à deux. On a vécu ça différemment puisqu'on avait déjà un miroir l'une et l'autre.
3: Peut-être que le lien qui était coupé quand nos parents nous ont mis en adoption, ben, le lien, on l'avait entre nous.
4: Vers mes 20 ans, mes parents se sont séparés. J'allais voir ma maman toutes les semaines. Un jour, j'ai retrouvé en pleurs, confuse. J'ai vaguement compris que mon père voulait la faire chanter, qu'il menaçait de tout me révéler. Ma maman m'a donné une farde grise à rabat. C'était mon dossier d'adoption. Pendant tout ce temps, il était dans un coffre à la banque. Toutes mes interrogations me sont revenues en pleine figure. Il faut dire qu'à chaque fois que je posais une question à ma maman sur mon adoption, elle me disait qu'elle ne savait rien. Mais au fond de moi, je savais qu'elle me mentait. Est-ce que les autres parents, eux, disaient la vérité ?
1: Mes parents m'avaient dit, quand j'étais petite, que mes parents étaient trop pauvres pour s'occuper de moi. Celle qui représentait l'adoption... Terre des Hommes. Leur avait dit à ce moment-là que c'était probablement des enfants de GI, mixtes, et qu'on m'avait trouvé dans une poubelle. Il faut sortir de l'état de déchet.
4: Sans un mot, j'ai pris le dossier. Je l'ai feuilleté. Du papier jauni dactylographié en coréen, des traductions en anglais, en français... Je cherchais quelque chose, mais je ne savais pas quoi. Je découvrais des bribes de vérité, comme mon nom complet, des informations médicales, la situation d'une famille d'accueil chez qui j'étais restée, l'âge de mes parents. Mais toutes ces questions-là, elles en ouvraient de nouvelles. Qui avait choisi mon prénom ? Ma mère m'avait-elle tenue dans ses bras ? Quelqu'un m'avait-il expliqué la situation ? Ma maman pleurait, guettait ma réaction. Et puis j'ai lu. L'enfant est le premier-né des jumeaux et l'autre est de sexe masculin. J'ai fusillé ma mère du regard. Je le savais, j'ai un jumeau. Pourquoi tu m'as rien dit ? Et là, elle m'a répondu en pleurs sa fameuse petite phrase magique. Oh, mais tu sais bien, c'est comme si c'était sorti de mon ventre, hein ? Celle qu'elle disait à chaque fois qu'elle ne savait pas quoi dire. Pourtant, en me disant ça, elle me coupait à nouveau de mes racines.
0: Ça les a beaucoup angoissés, surtout ma mère, parce que c'est comme si j'allais abandonner sa famille pour une autre famille. Mais oui, j'ai pas du tout envie de me justifier, de commencer à rassurer, alors que... Je trouve que les parents adoptifs devraient quand même parfois se douter que les enfants adoptés ont envie de cultiver un lien à leur passé, quoi. Ouais, mes parents, je pense qu'ils ont vraiment voulu effacer mon passé. Moi, je leur en veux pas parce que ouais, c'est peut-être des peurs qui ont fait ça. C'est une immaturité émotionnelle, j'ai pas envie de devoir m'occuper de ça. Enfin, j'ai juste envie de m'occuper ma relation à ma famille coréenne. Et j'ai un peu de honte de parler de ma famille coréenne à ma famille belge, en fait. J'ai l'impression d'être une traîtresse, enfin de ne pas être fidèle à ma famille belge. C'est injuste que ce soit comme ça. J'ai un passé et c'est normal.
2: Après avoir vu nos parents pour de vrai, elle a posé plus de questions en se demandant si on regrettait pas de pas être resté là-bas, si on était heureux de notre vie ici en Belgique.
3: Si on l'aimait autant, on a dû chaque fois la réconforter sur sa place de mère, si on l'aimait autant que nos parents coréens, alors que pour nous, c'est quand même notre première maman. Et nous, c'est l'inverse. Et à partir du moment où elles se sont rencontrées, on a eu un poids en moins et on était contents de vivre avec deux familles.

0: Après avoir été diplômée, j'ai trouvé un travail à Bruxelles. Avec une amie, on s'est trouvé un petit appartement. Une après-midi, il faisait beau, je suis sortie me promener. Je me suis retrouvée sur la Grand Place. Tout d'un coup, j'ai senti des petits tapotements sur mon épaule. J'ai sursauté. Un vieux monsieur me montrait du doigt une femme. Elle tenait en l'air un parapluie fermé avec un petit drapeau. Là. Bah, quoi là? Your group! Un peu plus loin, un groupe de Japonais. Hein? Mais je suis pas une touriste, moi.
1: Ce qui m'a vraiment super touchée, émue, là-bas, les enfants me regardaient comme ma fille me regarde. C'est-à-dire un regard normal, un regard d'enfant, sans curiosité, sans questionnement.
2: En Belgique, on nous demande quand même toujours comment ça se fait qu'on parle bien français, vous venez d'où, quelle est votre origine.
1: Ici, en Belgique, on nous regardait toujours, ma sœur et moi, un peu comme des bêtes curieuses.
2: Nous, on est très petites, pour la Belgique, on est même hors normes. C'est vrai que le sentiment d'appartenance et de ressembler physiquement, ça, je ne l'ai connu qu'en Corée. Physiquement, ça fait du bien de se sentir comme toutes les autres.
0: Ce soir-là, je me suis examinée devant le miroir. Je me voyais blanche avec de grands yeux, moi. Oui, j'étais asiatique, mais c'était un concept, ce qui me donnait une particularité en Belgique. Et en même temps, ça ne me rendait pas différente des autres. J'étais complètement sur les nerfs. J'ai tout raconté à ma coloc. Elle a ri. « Allez, viens à la jaune, on va boire un verre. Ça va te faire du bien. »« Oh, c'est bon, fais pas cette tête-là. Il paraît que nous, les rousses, on sent mauvais. Alors... »
3: L'identité, c'est aussi les images que les autres ont de toi et te renvoient à la tête. Shintok. Ou bien l'image, oui, qu'ils te renvoient, puisque eux te voient comme étranger, toi, tu te vois comme belge.
2: En Corée, tout le monde disait que j'étais belle et du coup, ça m'a aussi fait du bien. C'est un peu bête, mais quand tu vas dans une culture où c'est des autres critères de beauté, bah, tu as une autre image de toi qui vient avec, quoi. Mais c'est ça, maintenant, je me trouve belle, mais... Après, ça dépend des jours, hein. C'est surtout comment je me sens à l'intérieur qui compte. Donc, c'est ça qui va donner comment j'ai l'air à l'extérieur, je pense.
0: Presque 4 ans après avoir reçu mon dossier, je me suis décidée. J'ai écrit à l'agence d'adoption belge Sourire d'enfant. Bonjour, j'aimerais une photo de ma mère biologique et de mon frère jumeau. J'aimerais savoir ce que ma famille est devenue. L'agence m'a appelée, on a fixé rendez-vous.
4: Est-ce que du coup ta famille avait laissé des informations pour que tu puisses facilement les retrouver, ce genre de choses?
2: Oui, dans un dossier, le dossier d'adoption, j'ai tous les noms et prénoms de mes parents, leur année de naissance. Je sais pas s'il y a la date complète, je pense pas. Il y a le nom de mes sœurs aussi. Mais je crois qu'il y a le nom de ma mère qui n'est pas juste, mais à part ça, tout est correct.
4: Comment tu as retrouvé ta famille du coup?
2: Sur Facebook, parce que... J'ai appris que vers mes 21 ans, que j'avais une famille, en fait. Enfin, biologique. J'y suis allée un an après les avoir retrouvés sur Internet. Et pendant un an, j'ai étudié le coréen. Enfin, je me suis préparée, quoi. Et ouais, j'étais vachement excitée. Enfin, j'avais comme un sentiment d'être amoureuse, mais de mes sœurs, enfin, de ma famille, quoi, comme ça. Bon, après, il y a eu la désillusion lors de la rencontre. Enfin, parce qu'avec les écarts culturels, il y a eu des blessures, des incompréhensions. J'y suis retournée, je crois, 11 ans plus tard. Et après, là, j'ai senti vraiment qu'il y avait un lien familial.
3: J'ai pu regarder mon dossier, mais il était marqué « no record ». Donc, je n'ai pas cherché, puisqu'elle avait été adoptée très tôt. J'étais venue à un an. Je faisais partie des premiers adoptés coréens. Les dossiers n'étaient pas très rangés, il n'y avait pas de traces. Il n'y avait que des suppositions et des petites erreurs dans les dossiers, volontaires ou pas. Donc c'est difficile, les traces sont difficiles à suivre. Dans les années 80, c'était un peu mieux suivi. On parlait d'amour à ce moment-là.
0: Sourire d'enfant a fait les recherches pour moi. 2 mois plus tard, j'ai reçu un mail d'une assistante sociale. Elle me transférait une lettre de leur personne de contact là-bas. Cette personne travaillait pour le Social Welfare, l'agence d'adoption coréenne. Elle avait retrouvé ma mère. Mais personne n'était au courant de mon existence, et surtout pas mon frère jumeau. Ma mère était terrorisée à l'idée qu'ils l'apprennent. Pourtant, elle voulait avoir de mes nouvelles. L'assistante sociale demandait que j'envoie une photo et une lettre. Je les ai envoyées le jour même. 2 longues années ont passé. Je n'osais plus espérer de réponse. Un jour, j'ai reçu un mail avec 2 documents. Sur l'un, il y avait juste 2 mots en anglais traduits du coréen. Pardonne-moi. Sur l'autre, il y avait 2 photos. L'une avec un couple, l'autre avec un petit garçon. Mon regard s'est d'abord attardé sur la femme. Elle avait les cheveux coupés courts, noirs, épais. Un gros nez, des yeux tout petits. Je ressemblais pas beaucoup. Et le petit garçon, il devait avoir quoi? 5-6 ans? Mais quand j'ai vu son visage, c'était moi, exactement au même âge, comme si je m'étais dédoublée et que j'avais vécu une vie là-bas et que je m'en souvenais plus.
1: Voilà, on sait qu'on a des parents biologiques et on n'a pas d'image. On n'a pas d'image. Et là, voir à quel point il y avait des ressemblances physiques. Et c'est drôle puisque ma sœur et moi sommes vraies jumelles. On se ressemblait très très fort jusqu'à ce qu'on devienne adulte. Et puis après, on a un peu changé de look et il y a eu plus de différences. Et je ressemblais beaucoup plus à mon frère et à mon papa. Et ma sœur à ma maman, alors qu'on est vraies jumelles, c'était un peu incroyable.
0: Entre-temps, je m'étais mariée. Mon mari avait toujours voulu être papa. Moi aussi, je voulais être maman. Je voulais porter un enfant depuis longtemps, mais je trouvais toujours une excuse pour repousser.
4: Tu disais que tu avais besoin de savoir avant d'être maman.
1: Oui, mais tout à fait.
4: Et toi, par contre, tu as déjà eu un enfant, tu avais eu un enfant avant, donc je me demandais un petit peu comment ça avait joué, tout ça. Enfin,
1: au fond de moi-même, j'avais l'impression que j'avais besoin de connaître la Corée avant la maternité. Même si je ne m'étais pas dit dans ma tête, tu dois aller en Corée, sinon tu ne seras jamais complète et tu n'auras pas d'enfant, mais j'ai vécu la rencontre, les retrouvailles avec la famille et c'est quand même bien après que je suis devenue maman, c'est pas arrivé tout de suite. Donc voilà. 2006, la première rencontre, 2011, je suis devenue maman. Donc voilà, ça a pris du temps à la digestion.
2: Je ne sais pas si c'était plus facile à gérer. En tout cas, moi, dans mon cas, Sacha, il avait 2 ans et demi. Par contre, quand il est né en 2003, qu'on me l'a mis dans les bras, c'est comme si je vivais un flashback. Je me suis dit, tiens, notre maman en Corée, est-ce qu'elle a pu vivre la même chose?
0: De mon côté, 3 ans après avoir reçu les photos, j'ai eu ce qu'on appelle un accident. J'étais enceinte. Je doutais de pouvoir être une bonne mère. Mais j'avais 28 ans, et tout doucement, je me suis faite à l'idée. Mais j'ai fait une fausse couche. Les jours suivants, j'ai pleuré. Et si c'était ma faute? J'ai retrouvé mon dossier d'adoption. Je l'ai lu, je l'ai relu. Je voulais être mère. J'ai su ce que je devais faire. J'ai écrit en Corée. 10 juillet 2013. Je me suis mariée. Je t'envoie une photo. Pourrais-tu m'en dire plus sur mon histoire? J'ignore ce qui me pousse à te contacter. Je pense qu'il y a des questions auxquelles je veux répondre avant de fonder moi-même une famille, sereinement, avec celui que j'aime. Kyun. Et 6 mois plus tard, j'ai reçu une lettre.
5: 2013년 12월 27일 경은이에게 몇 년 전 내가 너의 소식을 들었을 때 너무 마음이 아파서 너에게 답장을 할 수가 없었다.
6: Cher Kyun Eun, il y a quelques années, quand j'ai eu tes nouvelles, j'étais très mal et je n'étais pas capable de donner une réponse. C'était si difficile. Je ne pouvais même pas me souvenir de ton nom. Ça a été une décision compliquée de prendre contact avec toi. Mais il n'y a pas un jour, durant ces années, où je n'ai pas pensé à toi. Il y a 29 ans, j'ai donné naissance à toi et ton frère jumeau. J'étais en mauvaise santé et je n'étais pas capable de vous élever tous les deux. Je t'ai fait une chose si terrible. Peut-être, maintenant, si c'est permis, je pourrais prononcer ton nom à voix haute. Kyun Eun. Kyun Eun.
5: 너를 키워준 부모님에게 너를 얼마나 잘 키워주셨는지.
6: S'il te plaît, dis à tes parents à quel point ils t'ont magnifiquement élevé, à quel point je suis reconnaissante envers eux. Kyun Eun. J'aimerais rester en contact avec toi en échangeant des lettres, et c'est ce que veut toute ma famille ici. S'il te plaît, pardonne-moi. Maman.
4: Il m'a bien fallu une semaine pour lui répondre. Cher, ma chère, j'ai tant de questions. Je veux te connaître maintenant. Je ressens un lien fort entre nous. Je t'ai déjà pardonné. Maintenant, il faut que tu te pardonnes toi-même. Pour toi, pour moi. C'est ce que je veux. J'imagine que ça doit être très difficile. Peut-être avec le temps. Kyun. On a continué à échanger. J'ai même reçu des lettres de mon frère jumeau, Dae-hee. Avec lui, je parlais de notre mère. Et petit à petit, le lien avec ma famille prenait forme. J'ai pu nommer ma mère « maman » et lui dire que je voulais la rencontrer. Et surtout que j'attendais un enfant. Voici ce qu'elle m'a répondu un an après ma première lettre.
6: Le 25 juillet 2014. Cher Kyun Eun, quand j'ai appris cette bonne nouvelle, j'étais heureuse. Mais je n'ai pu m'empêcher de me sentir coupable. Pendant les vacances traditionnelles en Corée, toute la famille se réunit et partage un repas. À chaque fois, tu te rappelles à moi dans ces moments et cela brise mon cœur. J'aime tellement le mot « maman » dans ta bouche. Je crois que nous pourrons nous rencontrer un jour. Maman.
4: Parallèlement, à de rares moments, je commençais à voir mes traits asiatiques dans le miroir. Petit à petit, mon esprit se rendait en Corée. À 30 ans, j'ai accouché d'une petite fille. L'accouchement était difficile, césarienne sous anesthésie générale. Quand je me suis réveillée, je gardais ma petite serrée contre moi. Pourtant, c'était comme si elle était loin de moi, comme si je ne réalisais pas qu'elle était sortie de mon ventre. Mais je devais l'aimer. Je devais être là pour elle, réparer les erreurs du passé.
7: La recherche a été faite quand j'étais enceinte.
3: évidemment, de mon premier bébé, parce qu'à ce moment-là, je me dis, ah oui, ici, je suis très heureuse, vraiment, je suis vraiment très, très, très contente, mais c'est peut-être que ma mère, elle n'était pas contente du tout de m'avoir dans son ventre à ce moment-là, et j'ai commencé à y penser et à contacter quelqu'un qui s'occupait de post-adoption.
0: Je trouvais ça très difficile d'être mère. J'étais si fatiguée, j'avais si mal. Mais petit à petit, j'ai créé le lien avec ma fille et je l'ai aimée plus que tout au monde. C'est elle qui m'a donné l'envie d'être en vie. Une nuit, ses petits cris m'avaient à nouveau réveillée. Je l'ai prise dans mes bras, je l'ai allaitée. J'ai regardé tétée goulûment, se rendormir, rassasiée, apaisée. J'ai repensé à tous les moments qu'on avait vécus ensemble. J'ai repensé à une photo que j'avais reçue de ma mère là-bas en Corée. Et puis aussi à la photo de ma maman à l'aéroport de Zaventem avec moi dans ses bras. Et là, j'ai réalisé. Ma fille avait 4 mois et demi. Elle a eu ce que moi, je n'ai pas eu avec une mère. Et moi, j'ai eu ce qu'aucune de mes deux mamans n'a eu avec moi. C'est à ce moment-là que j'ai décidé d'aller en Corée.
2: En fait, j'ai été voir un spectacle de danse coréenne, une chorégraphe que j'aime bien, Eun Mi-han, on l'appelle ici. Et en fait, j'ai commencé à, je sais pas, comme si mon plexus solaire tremblait, enfin, mon ventre tremblait pendant le spectacle. J'étais triste, quoi. Enfin, il y avait plein d'émotions qui sortaient d'un coup. Et après, le lendemain, j'ai pleuré. Enfin, j'ai pleuré pendant 2-3 jours, je crois. Et j'étais comme dans une crise existentielle. Et je me sentais hyper paumée, vide comme ça, émotionnellement. Mais je savais pas pourquoi. Et je me suis dit, ouais, c'est un truc plus fort que moi qui a émergé. Donc, c'est peut-être mes ancêtres qui m'appellent. Et donc, c'est... ça m'émeut, pardon. Je m'attendais pas à être émue en parlant de ça. Je me suis dit, c'est que je dois partir, parce que je dois y retourner, sinon ce serait pas aussi fort. J'ai décidé de renouer avec mes racines. Un coup de tête, quoi.
0: Pendant plusieurs mois, j'ai planifié notre voyage. On a décidé de partir 3 semaines en octobre. Notre fille aurait alors 20 mois. J'ai contacté Sourire d'enfant. Je leur ai demandé si l'association pouvait organiser un rendez-vous avec ma famille. Très vite, j'ai reçu une confirmation. Mon frère acceptait une rencontre. Elle se déroulerait dans les locaux du Social Welfare, avec un ou une interprète coréen-français. Une vraie chance. Et tout ça à titre gracieux. Il n'y avait qu'à transmettre une date. Tout s'est enchaîné et tout est allé très vite. Un petit peu comme si une partie de moi ne se rendait pas vraiment compte de ce qui se passait.
1: En 2006, tout s'est un petit peu resserré. Donc là, j'avais 30 ans. Oui, j'allais sur mes 31. Donc, je suis pianiste et musicienne. Avec un de mes anciens collègues, il était prévu qu'on aille jouer en Corée en récital de piano à 4 mains. Plus la date approchait, plus je me posais un petit peu plus de questions. Je me demandais comment ça allait être, comment j'allais découvrir le pays. Donc, en sachant que j'allais partir en Corée, les autres Coréens adoptés nous ont aussi dit que ce serait un petit peu dommage d'aller en Corée et de ne pas entreprendre de démarches. Sinon, avant ça, c'est vrai qu'on parlait de la Corée comme un pays qu'on allait certainement visiter, mais on n'a jamais eu l'initiative avant d'entreprendre des démarches biologiques. Jamais avant.
7: On l'a même fait un peu comme un jeu, parce que les personnes qu'on a rencontrées nous ont dit tous les dossiers ils ne vont pas aboutir, donc allez-y, lancez votre demande par écrit. Donc on l'a fait. Non, sans aucune attente, plus par jeu, mais seulement 3 semaines après, nous, on a une réponse. Donc, on n'était pas préparés du tout.
1: On a su en quelques mois qu'on avait une famille. Nos parents étaient toujours ensemble, un frère, une sœur.
7: coup, c'était le choc. Voilà, le choc. Presque trop rapide.
0: On atterrit à l'aéroport d'Incheon, tout près de Séoul. J'ai descendu les marches de l'avion l'une après l'autre. J'ai posé le pied sur le sol coréen et... rien.
3: Quand je suis rentrée en Corée, j'ai eu l'impression que... de manière olfactive, ça me rappelait quelque chose. Mais peut-être que c'était l'imagination, peut-être que c'était faux, quoi. Je ne sais pas, on ne sait rien.
7: Ma sœur et moi, nous sommes arrivés quand on était bébés. J'avais aucun souvenir de la Corée, mais il y a toujours une couleur que j'ai adorée. C'est la couleur verte, la vert d'eau. Et cette couleur-là, je l'ai retrouvée dans les céladons, là-bas en Corée. Les céladons. Je me dis, allez, il y a quelque chose qui a parlé, alors que je ne le savais pas.
2: Ce qui est facile pour renouer à la culture, c'est la nourriture. C'est super bon, je trouve, mais c'est... Je sais pas ce que toi, tu penses de la nourriture coréenne.
4: Au début, j'ai trouvé ça dégueulasse, hein.
8: Ah ouais ?
4: Ah ouais, j'ai détesté, quoi. Je trouve ça vraiment pas bon.
2: Pour moi, c'est hyper sentimental, la nourriture, et du coup... Enfin, moi, une fois, j'étais malade, j'étais toute triste, et j'ai commandé un plat coréen juste pour me consoler, quoi.
0: Moi, j'étais à l'affût de la moindre émotion, de la moindre sensation, d'une odeur, une couleur, quelque chose qui me rappelle un souvenir. Mais rien. Je me sentais oppressée. Il y avait dans Séoul un bruit constant, une agitation permanente. Et puis je regardais les passants du coin de l'œil. À un moment, j'ai dit à mon mari, « Dis, c'est bizarre, ils se ressemblent tous. Moi aussi, je suis comme ça. » Il a ri.
2: Rester en Corée, même pas juste le contact avec la famille, mais voir oui, tous les gens qui me ressemblent. Enfin, on se ressemble pas vraiment fort au final, mais je veux dire, on se ressemble plus entre nous qu'avec les Belges, par exemple. Et du coup, bah, ça fait vraiment du bien parce que je me sentais pas du tout dévisagée dans l'espace public. J'ai l'impression ouais, de rentrer dans le moule et que du coup, je dérange pas. Ouais, je suis comme normal ou. Comment dire ? Accepté, voilà, je suis accepté, sans rien faire. Et donc ça, c'est vraiment quelque chose de fort. Ça, c'était assez révolutionnaire ouais, comme sensation.
0: Quelques jours plus tard, on est arrivé dans les bureaux du Social Welfare. J'avais la gorge serrée, l'estomac noué. Je faisais les 100 pas. Enfin, une femme est venue nous chercher. Elle a ouvert une porte, j'ai aperçu des visages, puis plus rien. Les larmes.
7: Déjà en rentrant dans les bureaux, je tremblais. J'étais déjà en larmes de savoir que c'était dans ces mêmes bureaux-là que 30 ans avant, mes parents étaient venus nous mettre en adoption. Et ma maman, quand elle m'a vue, ne pouvait plus me lâcher. C'était vraiment physique, elle avait besoin de me sentir et de savoir que j'étais là bien présente. Et la première chose qu'elle a dite, c'est « My baby !» Oula ! Donc la dernière fois qu'elle m'avait vue, c'était quelques jours après la naissance. Mes parents ont dû nous mettre en adoption. Là, elle me revoyait 30 ans après. C'était super fort, c'était vraiment indescriptible.
0: Je n'arrivais plus à m'arrêter de pleurer. En face de moi, il y avait trois femmes. Je me demandais ce qu'elles faisaient là. L'interprète nous a présenté. Kyung Cha, Kyung Kwa, Kyung Mi. Mes trois sœurs aînées. J'avais trois sœurs aînées. Trois sœurs aînées en plus de mon frère jumeau, Dae-hee. Il se tenait debout dans le fond de la pièce à côté d'un canapé. Dans le canapé, il y avait un couple âgé, le dos bien droit pourtant. Appa, Omma. Elle me dévisageait. Elle parlait tout bas en secouant la tête. Je cherchais son regard, mais à chaque fois elle détournait le sien. Yangcha, la plus âgée de mes sœurs, a dû le voir. Elle nous a fait nous lever, nous a poussées l'une contre l'autre. Et pour la première fois, j'ai senti le contact de ma mère. Son corps était dur comme de la pierre, ça m'a presque fait mal. Très vite, elle s'est dégagée et s'est rassise. Ils nous ont ensuite offert des cadeaux précieux et symboliques. Pour mon mari et moi, il y avait des alliances en or. Pour ma petite, le bracelet en or qu'on donne à la naissance. Il y avait même un cadeau pour ma maman. L'interprète a traduit que ce n'était pas grand-chose, et moi, à chaque fois que j'ouvrais la bouche, aucun son ne sortait. Heureusement, ma petite était là. Elle faisait diversion. Quelques jours plus tard, on a pris le train vers le sud. Au fur et à mesure que je regardais le paysage défiler, il devenait de plus en plus familier. Là-bas, on a revu mon frère plusieurs fois. Il nous a emmenés chez nos parents. Je n'ai pas osé leur demander pour visiter. Mais ma mère m'a accueillie. Elle m'a serré contre elle. Et ça m'a fait moins mal. C'était plus doux. J'essayais d'imprimer chaque moment dans ma mémoire, chaque sensation. Je me concentrais en me disant « C'est chez toi, c'est ton pays. » Mais c'était comme si je n'étais pas tout à fait là. Comme si ça ne m'arrivait pas vraiment. Mon frère et ma sœur sont venus me dire au revoir à l'aéroport. On s'est pris dans les bras. Je me suis demandé si je les reverrais un jour.
8: Mon corps était revenu en Belgique, mais ma tête, elle était toujours en Corée. Mon esprit était toujours là-bas. J'étais un peu comme dédoublée. Et quelques semaines après, j'ai perdu ma voix. Je faisais ce que je pouvais, mais ça ne fait plus parler. Il y a eu trop d'émotions. Il y avait vraiment eu trop d'émotions.
0: Un jour, mon téléphone a sonné. Une visio avec toute la famille qui était réunie. Le téléphone passait de main en main. Mais on ne savait pas communiquer. Alors on ne s'est plus jamais rappelé. À 33 ans, j'ai appris que j'attendais une seconde fille. Je voulais la présenter à ma famille. J'ai contacté mon frère, il était enthousiaste. 8 mois plus tard, elle a pointé le bout de son nez. Quand elle a eu 4 mois et demi, on a à nouveau pris l'avion, direction Incheon. Mon frère nous a invités chez lui. Les parents étaient là. Il était tout fier de nous accueillir, de nous faire à manger. J'étais bien. J'ai aussi revu le reste de la famille. J'avais ce sentiment de vraiment faire partie du clan. Pourtant, il y avait la barrière de la langue, et je ne pouvais m'empêcher de me sentir un petit peu en dehors. Et puis, ils étaient là-bas ensemble, et moi ici. J'étais contente de revenir en Belgique. Et en même temps, j'avais envie de rester. Je n'avais toujours pas trouvé ma part coréenne. Pourtant, elle me devenait nécessaire.
9: Je suis partie belge et je suis revenue à moitié coréenne. Je sais pas, c'est comme si je revendiquais mon identité coréenne. Une fois que j'ai retrouvé ma famille et que je suis revenue, tout ce qui était coréen, j'avais besoin de dire à tout le monde, mais moi j'ai retrouvé ma famille, je le ressemble et... Voilà, c'est comme si je voulais plus ressembler à une Coréenne une fois que je les avais retrouvées. Et maintenant, je suis encore plus fière de ma... Voilà, du mélange de cultures que j'ai, belge et coréenne. Quand on est en Corée, enfin, on ressemble aux Coréens. Par contre, on se sent belge en Corée, parce qu'on ne parle pas la langue, on n'a pas les mêmes mimiques, pas les mêmes attitudes. Mais quand on est en Belgique, on veut ressembler à une Coréenne.
2: Je pense que c'est super important de se connecter à ses racines. Mais je pense que même les racines belges comptent. Enfin, tu vois, c'est vraiment accepter tout notre bagage de vie, quoi. Ça, c'est important pour accepter la vie telle qu'elle est, quoi. Enfin, en tout cas, sentir que je viens d'une famille et que je suis aussi aimée par cette famille et que je les aime, ça renforce. L'amour compte beaucoup, en fait. Après, c'est un peu dommage de dire ça pour les personnes qui ne retrouvent pas leur famille ou qui la retrouvent et pour qui ça ne marche pas. Enfin, au final, je pense qu'on trouve toujours une famille, enfin, que ce soit les amis ou la famille adoptive.
3: Un autre adopté que j'avais rencontré qui me dit « Ah, mais j'ai des tests ADN qui sont payés par les adoptés coréens américains. Est-ce que tu veux, ça te tente ?» Je dis « Ah oui, bien sûr, oui. » Trois mois plus tard, j'étais toute fébrile en voyant le résultat qui disait que j'étais complètement coréenne. Oh, surprise! Pendant 51 ans, j'ai cru que j'étais mixte, donc non, j'étais complètement coréenne. J'ai dit, oh, un petit peu de japonais et un petit peu de Han, qui équivaut à dire gaulois pour un français. Ça a changé ma vie, ça a changé la poubelle, ça a changé le viol de G.I., ça a changé pas mal de choses, quoi. Tout le temps, j'étais persuadée, parce que les gens me disaient « Ah, mais t'as un physique, tu ressembles pas à une Coréenne. À mon avis, tu es alve-nalve, tu es mélangée. Et tu as probablement été le résultat d'un viol collectif. Et c'est pour ça que tu es ici, et pour ça qu'on t'a mis à l'adoption. »
0: Petit à petit, les mots sont venus. Il m'a fallu tout ce temps pour trouver le fil de l'histoire que je voulais raconter. Bruxelles, le 20 décembre 2020. À ma famille coréenne. Aucune lettre ne pourrait contenir tout ce que je voudrais vous dire. Tout ce que je voudrais vivre avec vous. Aujourd'hui, si je vous contacte, c'est pour vous parler d'une chose tellement importante pour moi. Je suis conteuse. Si vous saviez comme j'aime mon métier. Depuis longtemps, j'ai envie de raconter mon histoire. Je parle de choses que j'ai vécues pour dire tout l'amour maternel. Pour dire que l'on peut avoir plusieurs mamans et les aimer tout autant l'une que l'autre. Je parle de vous, de notre rencontre, de ce que ça représente pour moi. Dans le spectacle, je lis des extraits de notre correspondance. Je voulais vous le dire. J'espère de tout mon cœur que vous comprendrez à quel point c'est important pour moi, que cela part d'un acte d'amour et que vous me soutiendrez dans ma démarche. J'espère que je vous reverrai un jour. Je vous aime. Kyun.

Mon frère m'a répondu via Messenger. Il me disait que toute la famille me soutenait. Et le spectacle Entre deux mers est né.

0: J'ai deux mères.
1: Le 15 novembre 2023, 39 ans après mon arrivée en Belgique, Kimura, Mélanie, Aude, Alexandra, Laetitia et d'autres personnes adoptées coréennes assistent à Entre deux mères. Grâce à ce spectacle, je rencontre d'autres personnes adoptées, de tout horizon. Chaque histoire est singulière. Et la voix de chacun et chacune doit être entendue. Depuis le spectacle, j'affirme de plus en plus ma part coréenne. Je découvre le pansori, l'art du récit chanté coréen. C'est Yann qui m'apprend.
2: C'est pas grave les maladresses de prononciation. Il y a une cohérence, il y a l'énergie tout y est, il y a la spontanéité. Il y a des choses au niveau de la tonation où c'était parfois trop haut ou trop bas. Et puis il y a d'autres moments où c'était parfait. Il faut vraiment arriver à entendre ta voix quand tu chantes.
3: Ouais.
4: Niga muos,
2: niga.
4: Niga muos, mogulionnia.
1: Yann est coréenne adoptée en Belgique, comme moi. Chanter, c'est un rêve de petite fille. Grâce à lui, j'appréhende enfin cette part qu'on m'a arrachée. Petit à petit, je lis sur l'histoire du pays, je me sens dépositaire de ces massacres, je commence à apprendre la langue. Au fur et à mesure de mes découvertes, de mes rencontres, j'accepte mon identité spécifique d'adoptée. J'en découvre les enjeux politiques. Je comprends qu'en faisant entendre nos récits dans l'espace public, nous, les adoptés, on produit un contre-discours au discours dominant qui n'est pas le nôtre, qui nie nos vécus et nos souffrances. C'est un acte politique en soi qui répond à l'enjeu politique de l'adoption internationale et interraciale. Kimura m'en avait déjà parlé.
5: Avant, les pays coloniaux allaient envahir les pays du Sud, entre guillemets, ou les pays moins développés, comme on dit. Et puis maintenant, il y a eu comme des mouvements de libération. Et donc, à défaut, ben, ils vont plus dans le pays, mais ils font venir les enfants. Parce que les enfants n'ont pas de droit. Et donc, c'est une façon de coloniser des corps étrangers en les assimilant par force, par l'adoption. Même avec quel amour ou sans amour, ça, c'est une autre question. On n'est pas des simples immigrants, on est des immigrants forcés. Pour moi, c'est ça, le colonialisme. Je ne suis pas contre l'adoption en tant que telle, je suis pour une adoption améliorée, c'est-à-dire que pour que l'enfant évolue sans secret.
1: Kimura et bien d'autres encore militent par le biais de leur art. Art plastique, photographie, cinéma, littérature. Je me dis que grâce à Entre deux mères, je donne à mon niveau le même pouvoir à l'art de l'oralité. En nous rendant visibles dans l'espace public, peu à peu, nous reprenons notre pouvoir. Nous entamons ce fameux processus de guérison. Nous retrouvons notre agentivité, c'est-à-dire notre capacité à agir sur nous et sur le monde.

0: C'était Racine, de Kiun Wilput et Marie-Beth Bèze. Merci à Kimura, Aude, Mélanie, Alexandra et Laetitia, ainsi qu'à toutes les personnes ayant contribué de près ou de loin à la réalisation de cette création sonore. Voix narrative, Kiun Wilput. Voix coréenne de la mer, Kiun Eun Giyun. Voix française, Dominique Patuelli. Prise de son et montage, Marie-Beth Bèze. Sound design, Isa Stragliati et Léa Roger. Mise en onde et mixage, Aurélien Lebourg. Aide à l'écriture et direction voix, Sophie Clairfailly. Merci pour leur aide technique à Métix et à Delphine Dupont. 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
1: C'est la fin de Racine, merci pour votre écoute. On avait envie de vous parler du projet en tant que tel. Racine est née de l'envie de mêler deux univers. Le mien, vous avez pu l'entendre, c'est Kiun.
2: Et moi, Marie, autrice et entre autres réalisatrice de documentaires. Les retours du spectacle Entre deux mers, sur lequel nous nous sommes rencontrés, ont fait prendre conscience à Kiun de l'existence d'une communauté et que cette communauté était invisibilisée. Est née cette envie de lui donner une des voix.
1: Oui, une voix qui est nécessaire. Et d'ailleurs, je me suis rendu compte que j'avais encore beaucoup à dire sur l'adoption. J'avais pas l'impression que l'art vivant était la forme qui s'y prêtait le mieux. Et donc, Marie, elle pratique la forme documentaire et elle aime particulièrement mettre en valeur la parole.
2: Et donc, on a mis en commun nos envies, nos spécificités, ce qui a donné Racine.
1: Ça a été l'occasion de passer du jeu, du spectacle, au nous que vous avez pu entendre dans la version radiophonique. Durant tout le processus de Entre deux mers, il y a vraiment eu la conscience qui a émergé qu'il y a toute une lecture décoloniale de l'adoption internationale et interraciale. Donc ça veut dire que ce sont généralement des familles blanches qui adoptent des enfants racisés, des enfants qui deviennent par ailleurs adultes et qui ont besoin qu'on les voie et qu'on reconnaisse les souffrances, les violences qui ont été vécues, peu importe la manière dont ça soit passé, s'il n'est pas question d'amour mais de système. Et c'est toute cette dimension qu'on souhaitait intégrer dans le docufiction Racine.
2: On aimerait que cette forme artistique soit une forme d'outil pour sensibiliser, dénoncer, ouvrir des espaces de discussion et pourquoi pas revendiquer. Que ce soit aussi l'occasion de pousser plus loin la lecture décoloniale, d'en parler, que les auditorices se documentent.
1: En parlant de documentation, on peut déjà vous conseiller d'aller voir le site internet de Kimura Biol-Lemoine, que vous avez pu entendre dans la création sonore. Et donc ce site internet, c'est un site d'archives. Il y référence plein de liens vers d'autres sites internet, des articles, des liens.